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1: La fête de la musique sera célébrée samedi et dimanche à Meaux. Il va y avoir des concerts dans toute la ville pendant 2 jours. Le samedi, c'est entre 14h et 21h30. Et le dimanche, c'est en nocturne entre 16h et minuit. Dimanche, il va y avoir d'ailleurs de nombreux concerts dès 11h du matin à la Cité de la Musique Simone Veil à Meaux. Venez donc nombreux pour profiter des animations dans la ville. Fête de la musique ce week-end à Meaux.
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1: Vous allez pouvoir venir fêter la Saint-Jean samedi soir à Séris. Rendez-vous à partir de 19h dans le parc du centre urbain avec la restauration, la remise des lampions jusqu'au feu de la Saint-Jean qui sera tiré aux alentours de 23h. La ville indique que l'entrée sera libre pour tous pour la Saint-Jean à Séris samedi soir. Événement traditionnel et très attendu dans la commune. La fête de la Saint-Jean, c'est donc samedi soir à partir de 19h dans le parc du centre urbain à Séris.
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0: Également Alex Warren ce matin après les infos.
1: Et les infos, c'est avec Florent Barsac. Bonjour Florent.
2: Bonjour à tous. L'actualité locale, la météo tout d'abord. Du soleil et du très chaud au programme de ce jeudi avec 17 degrés pour la minimale du matin. On attend jusqu'à 36 dans l'après-midi, alors quelques averses orageuses possibles en fin d'après-midi, mais pas de quoi faire retomber le mercure. L'actualité locale, c'est donc la Seine-et-Marne qui est placée en vigilance orange pour la canicule à partir de ce midi et pour une durée indéterminée. Pour l'instant, notre département fait face à un épisode de chaleur. Message de vigilance des autorités. La date du changement de limitation de vitesse sur la francilienne est connue. Nos confrères de la République de Seine-et-Marne confirment qu'à partir du 1er juillet, il faudra rouler à 90 km/h au maximum sur toute la N104 et toute la 104. À 6h30 dans le journal de votre ville, on vous présente un événement historique qui commence ce soir en Seine-et-Marne, la foire de Nemours, 77e édition. Reportage dans une demi-heure. L'actualité nationale, l'accord de paix signé par l'Iran et les États-Unis hier soir. Donald Trump l'a fait depuis le château de Versailles où il était accueilli. Le plan prévoit notamment que l'Iran dilue l'uranium enrichi et que les États-Unis lèvent les sanctions économiques. 28 départements de France placés en vigilance orange pour la canicule aujourd'hui. Épisode de forte chaleur qui devrait durer jusqu'à lundi inclus dans l'Hexagone. Le parquet fait appel après la relaxe d'un animateur du périscolaire parisien accusé d'agression sexuelle et dont l'infraction n'était pas suffisamment caractérisée selon le tribunal. Football Coupe du Monde, début réussi pour l'Angleterre, vainqueur de la Croatie 4-2 alors que le Portugal a été accroché un partout par le Congo.
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0: Je commence à bien aimer cette semaine. C'est jeudi.
1: Ouais,
0: c'est bientôt le week-end.
1: C'est vrai.
0: Bon, on espère que vous allez bien. Il est 6h02 ce matin.
1: On va vous offrir votre spa gonflable Best Way pour 4 personnes. 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
0: Ouais.
1: Bien sûr, vos conditions de circulation arrivent très vite aussi.
0: Et puis nous, ce matin, bon réveil avec Alex Warren. C'est parti. Okay.

0: 6h05, bon réveil tout le monde et merci d'avoir choisi Oxygène ce matin.
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0: Aujourd'hui, Julie, c'est donc jeudi, nous sommes le 18 juin.
2: En fait, les Léonces, c'est la journée internationale du pique-nique. Trop cool.
0: Eh ben pourquoi pas aller pique-niquer. Ah non, cet après-midi, mais il va faire trop chaud, je crois. Non, ce sera sans moi.
2: Non.
0: Non, et puis les pique-niques l'été, il y a les moustiques et tout, non, c'est bon.
2: Bon, c'est la journée mondiale du sushi.
0: Je passe mon tour, Le sushi, j'aime pas non plus, donc non, ce sera sans moi non plus, non. Autre chose?
2: C'est l'anniversaire de Julie Depardieu, elle a 53 ans.
0: Eh ben, c'est par là qu'il fallait commencer,
2: disons. Bon anniversaire.
0: Allez, dans un instant sur Oxygène, le privilège des leftos. Aujourd'hui, il y aura du public dans le privilège des leftos.
2: Ouais, c'est vrai, une version live.
0: Ouais, on nous a réclamé une version live d'un titre que vous adorez, c'est sûr.
2: Ouais.
0: Et que vous aimerez chanter. Eh ben, pour le connaître, il faut.
2: Rester là.
0: C'est ce que j'ai dit.
2: Dingue.
0: Tu lis dans mes pensées.
2: Je sais.
0: Voici Santa sur Oxygène.
3: Je préfère.

0: On vient d'écouter Santa ce matin sur Oxygène, il est 6h09. On vous rappelle qu'encore une fois, on va vous proposer un réveil avec moins de pubs que sur les autres radios. Ça compte, hein, c'est important de le rappeler quand même.
1: Mais bien sûr que ça compte. Et puis en plus, c'est à notre valeur, j'ai envie de dire. On rajoute.
0: Tu prépares tes phrases avant qu'on démarre l'émission.
1: Ça s'entend?
0: Moi, je t'invite à te faire une petite fiche Bristol.
1: Ouais, je vais faire
0: de
1: ça.
0: Phrases comme ça.
1: On va passer de la musique là?
0: Non, mais bon.
1: J'ai le temps de m'en faire au moins 3-4.
0: Grâce à toi, ça sonne direct.
1: Ah bah,
0: allez,
1: ça, c'est sûr.
0: Ce matin sur Oxygène, on démarre cette journée avec vous. Et même visiblement, on se réveille ensemble.
1: Eh oui.
0: Et place au privilège des leftos.
1: Et ce matin, on écoute le choix de Cyril de Meaux. Il a choisi un autre monde de téléphone, mais en version live.
0: Quelle bonne idée. Alors, je vous ai sélectionné du coup.
1: C'est Jean-Jacques Goldman.
0: Bravo! Excellent ça, Juju. Ça, c'est top.
1: Ah, donc, il y a 2-3 connexions qui se font quand même.
0: Je vous ai donc pris ce matin le live de 1984. Téléphone se produisait au Zénith. Et cette même année. Et cette...
1: Attention, on va dériver sur
0: cette
1: Johnny.
0: Même année-là,
1: ouais.
0: Qui se produisait dans cette salle aussi,
1: au
0: je vous Zénith, le donne en mille.
1: Johnny Hallyday.
0: Ah, exactement.
1: Dingue, hein.
0: Il est resté très longtemps qu'il a fait 84-85. Il est resté 3 mois là-bas. Voilà, je vous dis ça, je vous le dis.
1: Merci.
0: Allez, place au groupe téléphone. C'est le privilège des leftos ce matin.

0: Le groupe téléphone avec un autre monde ce matin. C'est vrai que les versions live, ça permet de laisser plus de place à la musique.
1: C'est une autre saveur.
0: Moi, c'est ce que j'aime aussi. Merci d'avoir choisi Oxygène ce matin. Dans un instant, on va écouter Lynn Marlene. Vous restez avec nous.
1: Et dans quelques instants, on va jouer ensemble. 5 secondes pour un film.
0: Exactement, exactement. Et ça a été préparé ce matin par l'un de nos stagiaires, figure-toi.
1: Ah bah trop cool, son prénom?
0: On le donnera dans un instant.
1: Ah d'accord.
0: Suspense. Okay. C'est peut-être quelqu'un de connu. Allez savoir. Ah, pour le savoir, restez avec nous.
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10: Alors ce matin, ça roule bien en Seine-et-Marne et en Île-de-France pour le moment. Vous allez commencer à lever le pied sur l'A4 une fois que vous dépassez le secteur de Villiers-sur-Marne jusqu'à l'A86. Ailleurs, ça va dans les transports en commun. Pas de soucis inhabituels non plus à vous signaler. Allez, on se retrouve, nous, à 6h30 pour le journal de votre ville.

0: Il est 6h23, merci d'avoir choisi Oxygène, la radio de la Seine-et-Marne pour ce jeudi matin. On compte bien avec Julie, jouer avec vous dès maintenant. Oui. Et qu'est-ce qu'on offre d'ailleurs en jouant?
1: On vous offre votre spa gonflable Best Way pour 4 personnes. Et c'est un spa que vous pouvez utiliser toute l'année parce qu'il a un système anti-gel. Donc ça, c'est parfait pour l'hiver, pour se réchauffer dans les bulles.
0: L'un de nos stagiaires Hugo ce matin vous a préparé un jeu, un 5 secondes pour un film, d'accord?
1: Ok.
0: Il a pris des films qui lui ont fait plaisir.
1: D'accord, c'est son choix personnel.
0: Ouais, et puis je pense que vous allez pouvoir franchement retrouver. Alors, tendez bien l'oreille, on recherche un film français ce matin, une comédie, écoutez.
2: Pas content, pas content.
3: Tu es tombé dedans quand tu étais petit.
0: Ça va vite, hein?
1: Ah oui, ça va très vite.
0: C'est 5 secondes pour un film. Vous l'avez? Alors allez-y, oui. On attend vos bonnes réponses sur le WhatsApp Oxygène.
1: 07 812 07 812, bonne chance à tous.
0: Le dernier Télé Swims, vous l'adoriez peut-être sur les autres radios. Eh oh, nous aussi on joue. Bah non, mais je veux dire, c'est pas la peine de partir ailleurs. Regardez, on joue ensemble. Là, Mister Know It All. C'est le tout dernier dans toute la Seine-et-Marne. Wow.

0: Il est 6h30 ce matin, on vient de réécouter ensemble Benson Boone sur Oxygène et dans quelques minutes, place à Indochine. Indochine qu'on adore, on va le repartager avec vous avant 7h. Il y aura aussi l'horoscope à ne pas louper dans un instant.
1: Et dans une grosse demi-heure, vous allez pouvoir venir braquer notre salaire. Je vous rappelle qu'hier, Aurélien, il a fait que 2 bonnes réponses. Et que le but, c'est d'en faire plus que lui. Donc, à 3 bonnes réponses, vous avez toutes vos chances pour remporter du cash. N'hésitez pas à vous inscrire.
0: C'est vrai que j'ai pas été bien brillant hier.
1: Eh non, mais tu n'étais pas seul malheureusement.
0: Allez, voici Florent Varsac pour les infos.
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3: Bonjour à tous. Et tout d'abord, la date du changement de limitation de vitesse sur la francilienne est connue. Nos confrères de la République de Seine-et-Marne confirment qu'à partir du 1er juillet, il faudra rouler à 90 km par heure au maximum sur toute la N104 et toute la 104. Le préfet souhaite ainsi réagir aux mauvais chiffres de la sécurité routière. La Seine-et-Marne placée en vigilance orange pour la canicule à partir de ce midi pour une durée indéterminée pour l'instant. Notre département fait face à un épisode de chaleur avec de nombreux message de vigilance des autorités. L'ouverture de la foire de Nemours. Ce soir, 4 jours d'animation et de rencontres avec les exposants. 77e édition avec des artisans, des domaines de la maison, de l'automobile et bien sûr de la gastronomie. On en parle avec Charlotte Vaillot, présidente du comité de la foire.
4: C'est très appréciable pour nous d'avoir un tissu économique local qui participe à ce moment festif dans l'année. Et c'est aussi un critère très important pour nous de valoriser les entreprises locales, les artisans et tout le tissu économique du pays de Nemours. Et pour nous, c'est essentiel que les habitants se rendent compte à quel point on a des artisans de qualité, des professionnels. La foire est un événement qui tient place importante et particulière dans le cœur des Nemouriens et des habitants du sud de Seine-et-Marne. 77 ans, on peut dire que c'est un événement historique qu'on veut intergénérationnel. Donc les familles viennent tous ensemble, les amis aussi viennent pour se retrouver puisque c'est un moment convivial et un moment de fête.
3: À côté animation, les bandas, mascottes, la ferme dimanche, la fête foraine tout le week-end pour la foire de la Saint-Jean à Nemours. En bref, le concours Créatrice d'Avenir lance son appel à candidature en Seine-et-Marne pour l'édition 2026 de cette mise en avant de l'entrepreneuriat au féminin. Plusieurs catégories de prix existent pour pouvoir être soutenu dans son projet de création ou de reprise d'entreprise. Le site pour tenter sa chance, créatricedavenir.com. Maintenant, on regarde la météo.
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3: Alors on parle de la vigilance orange canicule à partir de ce midi. Alors ce matin déjà pour les températures minimales, c'est autour de 17 degrés. Côté ciel aujourd'hui, du soleil. Soleil qui pourrait laisser place à quelques averses orageuses en fin d'après-midi. Les températures maximales aujourd'hui atteindront 36 à 37 degrés. Notez que ces averses de la fin de journée ne feront pas retomber le mercure qui restera très élevé demain. Tout de suite, Julie et Aurélien.
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0: Bonjour tout le monde, allez, chacun son rythme, il est 6h33, c'est jeudi, tout va bien. On approche du week-end, il a fait chaud hier après-midi.
4: C'est vrai.
0: Là, on profite, mais il va vite refaire chaud. Dans un instant, on va aller voir comment ça roule.
1: Exactement, il y a aussi votre horoscope qui arrive et je sais que notamment Sophie de Melun, qui est elle bélier, attend ça d'un pied ferme.
0: Eh ben, ça se passe d'ici 10 minutes.
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0: Alors choisis Oxygène, aujourd'hui c'est jeudi, on espère que tout va bien pour vous. Dans quelques minutes, Julie vous l'a dit, notamment pour Sophie Demelin, c'est l'horoscope qui arrive.
1: Exactement, bien entendu.
0: Mais d'abord, on va jouer un spa toujours à gagner pour vous ce matin.
2: Un spa pour 4 personnes et ça, on peut vous l'offrir grâce à La Foire Fouille, c'est un peu le spécialiste du plein air.
0: Oui.
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0: Ah ouais?
2: Ouais.
0: Ah ouais?
2: Ouais.
0: Ça a l'air d'être de la bonne cam, moi.
2: Ouais, en plus, il se plie bien et tout.
0: Très
2: ça
0: bien.
2: Se range facilement.
0: Allez, eh ben, les amis, laissez-vous tenter.
2: Alors, moi,
0: pas.
2: Je l'ai pris en bleu. Tout le monde s'en fiche, pardon.
0: Non, vas-y, c'est de la toile, c'est du plastique, c'est quoi? Dis-nous.
2: Non, c'est du plastique toilé.
0: D'accord. La combinaison des deux. Ça existe, ça?
3: Je pense pas.
0: C'est n'importe quoi. Allez, pour gagner votre spa.
2: Mais je l'ai aussi
0: là.
2: En violet.
0: Oh mon Dieu. Le spa, on en est sûr. Vous pouvez le gagner maintenant en jouant avec nous à 5 secondes pour un film.
2: Oui. Alors, est-ce que vous allez reconnaître le film que l'on cherche ce matin?
0: Eh ben, tire de l'oreille, c'est maintenant.
4: Pas content.
5: Tu es tombé dedans quand tu étais petit.
0: Alors, on cherche une comédie française. Indice.
2: C'est aussi une bande dessinée.
0: Pas mal. Ça c'est un bon indice.
2: Voilà.
0: Allez, vous avez une idée? Rendez-vous sur le WhatsApp Oxygène. En attendant, ce matin, on écoute dans la playlist Oxygène Temper City. Profitez-en et bon réveil.

0: Or City dans toute la Seine-et-Marne ce matin. Bon réveil avec leur titre Self-Aware.
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0: Julien, on commence cet horoscope avec les béliers.
2: Votre famille vous voit si peu qu'elle vous surnommera le courant d'air aujourd'hui.
0: Oh mince !
2: Ah, ça arrive.
0: Les taureaux, votre audace vous permettra d'avancer à grands pas au boulot.
2: Gémeaux, ne vous montrez pas si impatient avec votre entourage.
0: Alors les cancers aujourd'hui enchaîneront ce que l'on peut appeler les caprices de diva.
2: Oh non ! Maria Carré un peu ?
0: Un ou toi des fois ?
2: Aussi. Lion, n'hésitez pas à faire le premier pas parce que ça va vous mener à une belle histoire.
0: Les vierges, vous aurez la langue bien pendue aujourd'hui. Je vais m'asseoir à côté de vous, histoire de connaître les derniers potins, quoi.
2: Balance, vous allez au travail en traînant des pieds, bon courage.
0: Les scorpions seront un peu tendus, vont demander un petit message à toute personne autorisée.
2: Les sagittaires, vous, côté pro, eh ben vous vous révélez hyper organisé, ça change.
0: Les capricornes, vous aurez envie de tout acheter aujourd'hui.
2: Les verseaux, bah si vous arrivez parfois d'être indécis, aujourd'hui vous saurez parfaitement ce que vous voulez.
0: Et enfin les poissons, on y va mollo sur les sucreries, énervements et prises de masse, sinon seront au programme. Oh, la prise de masse, je m'en fiche, mais les énervements, ça c'est embêtant.
2: Ouais, ça c'est embêtant.

0: Carla dans toute la Seine-et-Marne. C'est sur Oxygène à 7h moins le quart. Dans un instant, on va aller voir comment ça roule. Et puis tout à l'heure, un petit point sur la Copa del Mundo.
1: Mais d'abord,
0: hey,
1: on joue.
0: Ah bah bien sûr qu'on
1: joue. On donne la réponse au jeu de ce matin.
0: Oui, effectivement, mais admettons que vous arriviez tout juste. Bon, c'est trop tard pour jouer. Mais comme ça, jouer pour entre nous. Pour
1: mais
0: rien,
1: bien sûr.
0: Un coup pour rien.
1: Ce matin, on joue chaque matin. Donc
0: oui.
1: Au pire, vous rejouez avec nous demain matin.
0: Ouais. Et en jouant avec nous ce matin, 5 secondes pour un film, il fallait reconnaître une comédie française et vous permettait de gagner votre spa.
2: Pas content ! 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
0: Alors, qu'est-ce qu'il fallait retrouver, Julie ?
1: Astérix et Obélix.
0: Mission ?
1: Cléopâtre.
0: Bien sûr, très très bonne réponse. Dans un instant sur Oxygène, Tame Impala avec Dracula.
1: Ben c'est très bien ça pour démarrer la journée.
0: Ouais, je suis d'accord. On écoutera aussi tout à l'heure Shakira ou bien encore Beyoncé.
1: Et dans quelques instants, le foot.
0: Exactement. Et vous allez aussi venir braquer notre salaire à 7h10 sur Oxygène. À tout de suite.
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12: Alors ce matin, ça roule bien en Seine-et-Marne et en Île-de-France, pas de soucis inhabituels. Les premiers ralentissements, comme tous les matins, sur les autoroutes en direction de Paris. La 6 quand vous arrivez au niveau d'Evry, la 4 quand vous êtes entre la Francilienne et la 86. Partout ailleurs, ça roule. Les transports en commun, pas de soucis particuliers. Allez, rendez-vous avec l'actu à 7h. D'ici là, si vous voyez quoi que ce soit sur les routes, contactez-nous via le Messenger, le WhatsApp, Oxygène.

0: la Seine-et-Marne sur Oxygène, il est 6h53. On va écouter Tame Impala et Joseph Kamel avant les infos de 7h.
1: Et pour tous les fans du foot, bah c'est votre moment, c'est maintenant et ça se passe avec Florent Barsac.
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3: Début réussi pour l'Angleterre qui a battu la Croatie 4-2 hier soir. En revanche, le Portugal a été accroché par le Congo 1-1 alors que débute aujourd'hui la deuxième journée des groupes de cette Coupe du Monde. L'équipe de France a le regard tourné vers le match contre l'Irak lundi soir à Philadelphie. Hier, les remplaçants du match contre le Sénégal ont joué un match amical contre des jeunes de l'académie de New England Revolution. Ryan Cherki, N'Golo Kanté ou encore Warren Zaïre-Emery ont pu garder le rythme sous l'œil en tribune de Kylian Mbappé. Il y a eu au score final 0-0. Et puis le soir, les joueurs de l'équipe de France ont été autorisés à aller dîner avec leur famille en ville.
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0: aussi du Beyoncé et Shakira ce matin.
1: Mais maintenant, c'est l'actu avec Florent Barsac. Bonjour Florent.
2: Bonjour à tous. L'actualité locale, c'est la météo forcément, du soleil et du très chaud au programme aujourd'hui, avec jusqu'à 36 degrés attendus cet après-midi, avec aussi quelques averses orageuses en fin d'après-midi. L'actualité locale, c'est la Seine-et-Marne qui est placée en vigilance orange pour la canicule à partir de midi et pour une durée indéterminée. Autre conséquence, un épisode de pollution à l'ozone pourrait débuter aujourd'hui. Les syndicats de l'aéroport Charles de Gaulle appellent à manifester aujourd'hui. Ils dénoncent la multiplication de la désactivation des badges d'accès aux zones restreintes, ce qui empêcherait des salariés d'accéder à leur poste. À 7h30 dans le journal de votre ville, notre reportage en forêt de Fontainebleau, qui avec ses fortes chaleurs apparaît comme un refuge pour les promeneurs et les sportifs. Rendez-vous dans une demi-heure. L'actualité nationale, l'accord de paix signé par l'Iran et les États-Unis hier soir. Donald Trump l'a fait depuis le château de Versailles où il était accueilli. Le plan prévoit notamment que l'Iran dilue l'uranium enrichi et que les États-Unis lèvent les sanctions économiques. 28 départements de France placés en vigilance orange pour la canicule. Épisode de forte chaleur qui devrait durer jusqu'à lundi, inclus dans l'Hexagone. Le parquet fait appel après la relaxe d'un animateur du périscolaire parisien accusé d'agression sexuelle et dont l'infraction n'était pas suffisamment caractérisée selon le tribunal en première instance. Football, Coupe du Monde, début réussi pour l'Angleterre, vainqueur de la Croatie 4-2 alors que le Portugal a été accroché un partout par le Congo. Aujourd'hui, début des deuxièmes matchs de groupe avec notamment Suisse-Bosnie.
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0: Merci d'avoir choisi Oxygène. Beyoncé et Shakira de prévu ce matin. Et puis Julie, oh, ça fait 3 stars.
1: C'est vrai, j'ai beaucoup de stars et d'ailleurs j'en ai une qui est sénévarnaise. Kylian Mbappé, on va parler de lui.
0: Non, alors, il est d'un département voisin de la Seine-Saint-Denis.
1: Non, bah, pas lui.
0: Julie, si.
1: Non.
0: Ah, si on parle de Kylian Mbappé.
1: Je vais te prouver le contraire dans quelques instants.
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0: Donc Kylian Mbappé.
1: Ouais.
0: Et Seine-et-Marnais.
1: Ouais.
0: Tu maintiens.
1: Oui.
0: Bon, tu nous en parles dans 20 minutes.
1: Oui.
0: Bon, elle va se tromper, mais restons là, ça lui fait plaisir.

0: Shakira ce matin sur Oxygène à 7h06.
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0: Julie, aujourd'hui c'est donc jeudi, nous sommes le 18 juin.
2: On souhaite une excellente fête à toutes les Léonces et c'est la journée internationale du pique-nique.
0: Très bien.
2: Et ouais, t'aimes manger quoi toi en pique-nique?
0: On va du sandwich principalement, mais moi même si tu m'invites à dîner et que tu me sers un sandwich.
2: Oui, c'est vrai que t'es pas
0: j'aime
2: embêtant.
0: J'aime trop les sandwichs.
2: Les chips aussi.
0: Oh là là, ah, moi, voilà. Tu sais que je les mange à la fourchette. Tu sais, non mais c'est pour les manger moins vite. Parce que moi en plus j'ai tendance à manger tout le paquet. Tu sais, je prends chips par chips, je les coince entre les dents.
2: Ouais, là, c'est un vrai boulot.
0: Et
2: ça.
0: Comme ça, je savoure, je déguste.
2: Et comme ça, ton paquet de chips, il dure une semaine.
0: Exactement.
2: C'est aussi la journée mondiale du sushi et l'anniversaire de Jamel Debbouze. Il a 51 ans aujourd'hui.
0: Très très bien. Bon anniversaire à lui. Peut-être également le vôtre d'anniversaire. Dites-le nous sur le WhatsApp Oxygène. 07 812 07 812. Vous allez pouvoir nous piquer les sous dans un instant.
2: Et grâce au braquet le salaire, n'hésitez pas à vous inscrire notamment sur WhatsApp.
0: On vous attend et c'est juste après Sia.

0: Il est 7h11, merci d'avoir choisi Oxygène, vous n'allez pas le regretter, parce que dans un instant on va écouter Beyoncé, Jay-Z, Crazy in Love.
1: Ah oui, très bien.
0: Crazy in Love.
1: Non, c'est pas la peine de le faire, on la connaît la chanson.
0: C'était juste pour être sûr que tout le monde l'ait. Allez, d'abord on joue.
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0: Crazy in Love.
1: Oui, bon. Et si on accueillait plutôt Mathieu?
0: Et
1: de
0: il y a aussi les trompettes. Ah, bref.
1: Bonjour Mathieu.
3: Bonjour tout le monde, vous allez bien?
0: Bonjour Mathieu, ça va et vous?
3: Ça va, c'est bien, merci.
0: Est-ce que à tout hasard vous êtes en haut-parleur Mathieu? Je vous entends d'un petit peu loin, un peu lointain, comme si vous étiez sur une île déserte et que vous criez.
3: Oui, je suis en haut-parleur, oui.
0: Ah, est-ce que c'est possible de mettre directement le téléphone à l'oreille? Parce que je vous assure qu'on vous entendra mieux et ainsi on augmentera vos chances de gagner de l'argent. Alors,
3: d'accord.
0: Parfait, on vous entend bien là, pas mal. Mathieu, faites quoi dans la vie?
3: Comment, excusez-moi?
0: Mathieu, vous faites quoi dans la vie vous?
3: Moi, je suis dans le bâtiment.
0: Dans le bâtiment, très bien.
1: Très courageux.
0: En ce moment, avec les températures.
3: Pièce béton pour les gros chantiers.
0: Ok. D'accord. Et en ce moment, avec les températures, ça va vous?
3: Ça va, très bien. Pour l'instant, ça va.
0: Bah écoutez, Mathieu se gère. Mathieu se gère, c'est vrai. Mathieu est habitué. Et on pense à tous ceux qui bossent dehors là par ces températures folles. Bon courage.
3: C'est sûr.
0: Alors,
1: n'hésitez
0: Mathieu,
1: pas à vous mettre en arrêt.
0: On va, Julie.
1: Mais quoi, il fait
0: Mathieu,
1: trop chaud.
0: On va essayer ce matin de vous faire gagner des sous. Vous allez braquer le salaire de qui?
3: Eh ben, Aurélien.
0: Allez.
1: Eh ben, super. Alors, du coup, c'est moi qui vais vous poser les questions. Alors, je vous rappelle rapidement le jeu. C'est très simple. Aurélien va commencer. Il a 30 secondes pour répondre à un maximum de questions. Ensuite, ce sera votre tour, Mathieu. Et votre but, faire plus de bonnes réponses que lui.
3: D'accord, ok.
1: Ok, Aurélien, t'es prêt?
0: Vas-y, quand
1: Allez.
0: Tu veux, je démarre.
1: Let's go. Combien de cornes avaient les triceratops?
0: Fallait savoir que let's go, ça voulait dire aller. Je dirais 3.
1: Oui. Quel constructeur automobile allemand est aussi désigné par l'acronyme VW?
0: Volkswagen?
1: Oui. Comment appelle-t-on un assemblage d'atomes?
0: Alors là, ce sera sans moi.
1: Une molécule. De quoi se compose un collier hawaïen?
0: De fleurs.
1: Oui. Selon l'expression, de quoi tourne-t-on lorsqu'on s'évanouit?
0: De la tête?
1: De l'œil.
0: Ah mais oui, mais je suis trop bête.
1: Sous quel nom?
0: C'est la tête qui tourne et on tourne de l'œil. Je suis trop bête. Bon,
1: ouais.
0: Alors ça fait
1: mais
0: les affaires
1: de... C'est bien de le reconnaître.
0: Ça fait les affaires de notre ami Mathieu parce que j'ai fait que 3 bonnes réponses.
1: Exactement. Donc Mathieu, vous, à partir de 4 réponses, eh bien vous gagnez du pognon.
3: D'accord, super.
1: Allez, on y va, vous êtes prêts?
3: On y va.
0: Allez, bonne chance Mathieu.
1: De quoi sont faits les personnages du musée Grévin?
3: Célébrité?
1: De cire. Quelle est la nature du mot... C'est pas grave. Quelle est la nature du mot autrefois? C'est un... Nad...
3: Adjectif.
1: Adverbe. C'est pas grave. Sur un clavier AZERTY ordinaire, quelle lettre se trouve entre le Q et le D? Passez. Oui. En compétition, quelle technique de natation est la plus lente?
3: La brasse.
1: Oui.
0: On accepte. Alors, bon... Je vous accepte aussi, ils sont faits de célébrités. Parce que finalement, au musée Grévin, c'est vrai que les statues, ce sont des célébrités.
1: C'est vrai.
0: Je sais que tu attendais cire comme réponse, mais je trouve que ça s'entend.
1: Non, moi je trouve que c'est très bien.
0: Alors, en acceptant ça, ça fait...

0: Combien de bonnes réponses?
1: Bah 3.
0: Ah bah match nul.
1: Comme toi.
0: Ah désolé Mathieu. Ouais. Même en vous acceptant la réponse sur le Grévin, ça change rien.
1: Alors Mathieu, c'est pas grave, vous inquiétez pas. On va vous offrir 2 places de ciné pour aller au Rexy de Provins. Vous pouvez aller voir notamment le nouveau Toy Story où il y a encore Michael Jackson aussi dans les salles.
0: Exact.
2: D'accord, super. Bah c'est gentil.
0: Profitez-en bien Mathieu, bonne journée.
2: Merci à vous aussi.
1: Merci.
0: À très bientôt et bon courage encore. Alors, c'est ça la chanson que je...
1: Oui, que t'as chanté tout à... Enfin, que t'as essayé de chanter. Enfin, si on t'a plus à chanter.
0: Vous interprétez? On peut dire le mot? C'est pas trop fort?
1: Si, c'est un peu fort.
0: Beyoncé, Jay-Z sur Oxygène.

0: Beyoncé, Jay-Z ce matin sur Oxygène, 7h18. Julie, il y a quelques minutes, nous affirmait, écoutez bien, que Kylian Mbappé était Seine-et-Marnais. Bon, je lui dis qu'il est né en Seine-Saint-Denis.
1: Non.
0: Tu confirmes toujours ?
1: Je confirme.
0: Donc Kylian Mbappé est Seine-et-Marnais ?
1: Je vais vous le prouver dans quelques instants.
0: Ok, bah écoute, pourquoi pas. En 7 ans de Coupe du Monde, en plus, il nous a régalé au match de l'équipe de France. Allez, je t'accorde le bénéfice du doute. Eh ben, on retrouve Julie se planter dans un instant. On écoutera David Guetta aussi et Coldplay. On se dit à tout de suite sur Oxygène.
1: Tu me crois jamais, hein.
0: Bon, non, mais là, Julie.
1: Croyez-moi.
0: Mais même Wikipédia le dit.
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1: Alors attention, nous signale un accident sur l'autoroute A4 en direction de Paris ce matin. C'est dans le secteur de Villiers-sur-Marne, entre la Francilienne et la 86, un endroit où, comme tous les matins, on doit lever le pied actuellement. Ailleurs du monde, sur l'autoroute A6, quand on arrive à partir d'Évry en direction de la capitale, la Francilienne, quelques coups de frein à donner entre Logne en sortie de l'A4 et Pont-au-Combo. Ailleurs, ça roule pas trop mal pour l'instant. Les transports en commun, pas de soucis inhabituels. Rendez-vous à 7h30 désormais pour le journal de votre ville.

0: Il est 7h27 sur Oxygène. Laissez-moi maintenant vous présenter un moment point d'interrogation dans cette émission. Effectivement, avant d'écouter Coldplay, Julie prétend depuis maintenant une bonne demi-heure que...
1: Bah, Kylian Mbappé, les Seine-et-Marnais.
0: Ok, donc on sait tous qu'il est né à Bondy en Seine-Saint-Denis, mais bon, alors qu'est-ce que t'entends par là?
1: Bah, écoute, je te dis que Kylian Mbappé, il est Seine-et-Marnais.
2: Kylian Mbappé, c'est mon vrai prénom et mon vrai nom de famille. J'ai joué du coup en club, j'ai joué à Roissy-en-Brie et j'ai joué à Torcy aussi dans le, en Seine-et-Marne dans le 77.
0: Bon, attends.
1: Alors?
0: Bon, mais attends, c'est qui ce gars? Parce que c'est pas la voix de Kylian Mbappé du foot de l'équipe de France qu'on connaît?
1: Alors, il joue aussi au foot, il s'appelle aussi Kylian Mbappé. Ils ont les mêmes origines et tout, ça s'écrit exactement pareil, mais effectivement, c'est pas le célèbre.
0: Mais c'est incroyable.
1: Il va peut-être le devenir, mais c'est aussi un joueur de foot Seine-et-Marnais, je vous ai pas menti.
0: Mais attends, la vie de ce gars, ça sort d'où ça?
1: Alors j'ai vu passer ça sur Instagram, c'est le média Pluriel qui l'a interviewé.
0: Ok.
1: Il y a plein d'autres extraits si vous voulez aller voir, notamment sur Insta. Et c'est incroyable, le mec a le même prénom, il joue au foot et tout, c'est tout pareil.
0: Oh, c'est drôle.
1: Ouais.
0: En tout cas, c'est drôle.
1: Donc,
0: et alors, qu'est-ce qui lui arrive par exemple dans sa vie à cause de ça?
1: Alors, il a eu des petits déboires avec notamment une amende dans le train. Parce
0: d'accord.
1: Que quand tu dis j'ai oublié mes papiers, mais je m'appelle Kylian Mbappé, on pense qu'on se moque un petit peu des gens.
0: J'imagine.
1: Mais par contre, ça l'aide notamment pour réserver des super restos.
2: J'appelle quelques jours avant pour réserver. Je dis bonjour, je réservais une table pour deux personnes. Ils me demandent mon nom et mon prénom. Du coup, je leur dis Kylian Mbappé. Je sens au téléphone qu'il ne parle plus pendant 2-3 secondes. Quand je me rends 2-3 jours après au restaurant, les serveurs, ils étaient incroyables avec moi. J'avais une des plus belles tables. Et franchement, c'était vraiment un des meilleurs souvenirs de...
0: Bah, j'imagine.
1: Ah,
0: mais
1: bah,
0: c'est
1: oui.
0: Fou comme histoire.
1: Voilà.
0: Et bah, alors, tu sais quoi? Je m'excuse.
1: Eh bah, tu fais bien.
0: Pardon.
1: Eh bah, c'est pas accepté.
0: Et on vous partage cette vidéo en story Instagram.
1: Eh bah, je veux un cadeau.

0: tout le monde, bonjour Julie.
1: Salut, ça va?
0: Très bien, et toi?
1: Ben oui, ça va, puisque dans quelques instants, on va vous offrir 500 euros cash.
0: On vous aide à gagner 500 euros, vous restez avec nous, on va écouter Angèle. Et place à qui?
1: Ben place à Florent Barsac pour les infos.
0: C'est l'actu locale près de chez vous.
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3: Bonjour à tous, l'actualité locale c'est la canicule et la vigilance orange en Seine-et-Marne et pour certains, les massifs forestiers sont un refuge et notamment le plus célèbre et fréquenté d'entre eux, celui de Fontainebleau où nous avons promené notre micro hier après-midi.
4: On est souvent plus au frais en forêt avec l'ombre, la végétation, l'air est plus agréable à mon sens qu'en pleine ville. Je prends un petit sac isotherme avec une gourde où il y a de l'eau bien fraîche. C'est aussi important de temps en temps de se reposer, quand on trouve un petit coin, de s'asseoir.
5: En forêt, il fait toujours au moins 3-4 degrés de moins et c'est très ombragé. On profite un peu de cette fraîcheur entre guillemets. Il faut beaucoup s'hydrater et puis après, faut pédaler un peu moins fort. Et puis bah ça y va quand même.
3: Alors reportage Oxygène, la radio de la Seine-et-Marne, en forêt de Fontainebleau. Les syndicats de l'aéroport Charles de Gaulle appellent à manifester aujourd'hui. Ils dénoncent la multiplication de la désactivation des badges d'accès aux zones restreintes, ce qui empêcherait des salariés d'accéder à leur poste et donc de toucher leur salaire. Ces badges sont notamment liés au fichier des antécédents judiciaires. La programmation du théâtre Luxembourg à Meaux est connue. La ville l'a dévoilé cette semaine. Michel Jonas, Philippe Cavrivière, Paul de Saint-Sernin. Des classiques revisités comme Bérénice et le Bourgeois Gentilhomme, le ciné-concert Fantomas également. On en parle avec Jérôme Tisserand, adjoint au maire, chargé de la culture.
6: Ça fait des mois qu'on travaille déjà sur cette nouvelle programmation et nous ce qu'on attend surtout c'est les réactions du public. Les Meldois regardent ce qui se passe à Paris et autour de Paris et se disent bah tiens peut-être que je vais rater tel ou tel spectacle. Et justement la vocation des équipes de Meaux c'est de veiller à ce que ces spectacles viennent ici. Et qu'on n'ait pas besoin d'aller plus loin que notre ville parce qu'elle rayonne par elle-même et la culture, en fait, elle est ancrée dans notre ADN, ici, meldoise. Et donc, c'est ce qu'on propose. C'est un peu la règle, c'est de faire en sorte, eh bien, que notre théâtre et notre programmation, eh bien, rencontre le succès escompté.
3: L'ouverture de la billetterie de la saison culturelle à Meaux, mercredi prochain. Maintenant, c'est la météo.
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3: Alors dans le Nord Seine-et-Marne, du soleil et du très chaud au programme aujourd'hui avec des pointes à 37 degrés à Chelles cet après-midi, 36 à Meaux. Quelques averses orageuses possibles en fin d'après-midi, mais pas de quoi faire vraiment retomber le mercure.
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0: Bonjour tout le monde, bonjour Julie.
1: Salut Aurélien, comment ça va?
0: Ça va très bien,
1: ah
0: et
1: oui,
0: toi?
1: Oui, je sais, parce que tu fais déjà, t'as déjà fait au moins 3 macarena depuis ce matin, 6h là.
0: Et c'est très bon signe. Dans un instant, vous aide à gagner 500 euros cash, tu l'as dit. On s'occupera de l'horoscope, de vos conditions de circulation.
1: Oui.
0: Et là, place à Angèle avec Justice.
1: Avec plaisir.
0: C'est dans toute la Seine-et-Marne.
2: Okay.

0: Bienvenue sur Oxygène, la radio de la Seine-et-Marne à 7h37. C'est un moment important de cette émission.
1: Exactement.
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0: Et Julie, pourquoi c'est important?
3: Parce que c'est le moment où il faut noter.
0: Oui.
3: Eh bien, en plus, là, on est sur les magasins de jouets en Seine-et-Marne cette semaine, puisqu'on honore la sortie du nouveau Toy Story. Ça, c'était hier. Peut-être que vous l'avez déjà vu. N'hésitez pas à me dire un petit peu ce que vous en avez pensé, parce que je compte y aller aussi.
0: Oh, bah vas-y, mais vas-y, les yeux fermés enfin.
3: Bon,
0: bah,
3: enfin, ouvre-les
0: une fois en salle, c'est mieux pour le film. Mais...
3: bon, on se recentre sur la cash list de cette semaine.
0: Oui.
3: Vous écoutez bien le magasin de jouets qu'il faut noter ce matin, c'est le Lego Store à Chessy.
0: Le Lego Store, et c'est donc à Chessy.
3: Oui.
0: Vous l'ajoutez à votre cash list. Lego Store, Chessy.
3: Oui.
0: 4 magasins de jouets sur 5. Vous en êtes à 1 de pouvoir gagner 500 euros. Un seul.
3: Et ouais, demain matin à 8h10, on vous appelle, vous répondez, vous nous donnez les 5 magasins de jouets et vous gagnez 500 euros cash.
0: Et comme d'hab, en attendant qu'on vous appelle, foncez vous inscrire. radiooxygène.fr pour bien faire les choses.

0: On vient d'écouter Joe sur Oxygène à 8h-20.
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0: Julie, cet horoscope, on le commence avec les béliers.
2: Eh bien, votre famille vous voit si peu qu'elle vous surnomme le courant d'air aujourd'hui.
0: Les taureaux, votre audace vous permettra d'avancer à grands pas au boulot.
2: Gémeaux, ne vous montrez pas si impatient avec votre entourage.
0: Les cancers, vous enchaînerez les caprices de diva aujourd'hui.
2: Pas cool. Les lions, n'hésitez pas à faire le premier pas, ça va vous mener à une très belle histoire.
0: Les vierges, vous aurez la langue bien pendue en ce jeudi.
2: Balance, vous allez au travail en traînant des pieds, ça arrive, bon courage.
0: Les scorpions sont un petit peu tendus aujourd'hui.
2: Les sagittaires, bah vous côté pro, vous êtes hyper organisés, ça change.
0: Les capricornes, vous aurez envie de tout acheter en cette presque fin de semaine.
2: Je me reconnais un petit peu là, même si je suis pas capricorne. Verseau, si vous arrive parfois d'être indécis, bah aujourd'hui vous savez vraiment ce que vous voulez.
0: Et enfin les poissons, on y va mollo sur le sucre parce que ça met plein d'énervement.
2: Ah c'est vrai.
0: Bon, accessoirement ça peut aussi faire un peu grossir, mais c'est surtout les énervements que je voudrais mettre en avant. Allez, voici Cyril et Stumbalini.

0: Merci d'être avec nous, un grand merci, on fait comme ça des petits bisous. Vous entendez ces petits bisous? Mais qu'est-ce qui nous arrive? Allez, dans un instant, vous restez là, on va écouter.
1: Ouais, c'est pas bien de commencer.
0: Mais
1: tout
0: je
1: le
0: sais,
1: matin.
0: Mais si, je sais pourquoi on est dans cet état. Parce qu'on va écouter les Spice Girls. Ben oui.
1: Mais je savais que t'allais mettre Tarkan avec Kiss Kiss.
0: Tarkan, Kiss Kiss.
1: Rapport aux bisous.
0: Oh la vache.
1: Là, j'ai débloqué un souvenir là. Hein.
0: Là, c'est dommage qu'on ait pas un extrait musical sous la main. Ouais. Mais si vous avez Tarkan, Kiss Kiss en référence. Bravo madame. Allez, dans un instant sur Oxygène. On va vous emmener fêter la musique à Coulommiers.
1: Exactement, tout à fait.
0: Et puis j'ai aussi une petite révélation à vous faire à propos de la personne qui est en face de moi, à savoir Julie.
1: À moi ?
0: Une révélation footballistique. Ah. À tout de suite.
1: Oh, ça va être moche.
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14: Alors ce matin, on a ce poids lourd en panne sur la francilienne intérieure à Brie-Comte-Robert qui pourrait gêner la circulation, mais le principal point de difficulté, c'est sur l'A4 où vous mettez quasiment une heure de Logne à la porte de Bercy en ce moment. Depuis Melun jusqu'à Paris via l'A6, c'est 1h30. Bref, un début de journée bien compliqué. La francilienne intérieure ralentit à Logne en sortie de l'A4 en direction de Pont-au-Combeau. À Melun du Monde, direction de la N105 pour rejoindre l'autoroute. Ailleurs en Seine-et-Marne, ralentissement sur la D471 à Gretz-Armainvilliers. Les transports en commun, pas de soucis inhabituels. Alors on se retrouve à 8h pour l'actu de la Seine-et-Marne.

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1: Il est 7h52 sur Oxygène. Alors effectivement, on parlait de foot maintenant avec la Coupe du Monde et Florent Barsac. Et puis, oui. Si vous aimez le foot et surtout si vous aimez Julie, rendez-vous depuis ce matin sur les réseaux sociaux. On vous a reposté une vidéo qu'on a faite à ta grande époque. Julie qui refait notamment la pub de Zidane, la pub Volvic. C'est maintenant sur nos réseaux sociaux.
2: J'ai honte.
1: C'est beau.
2: Non, n'allez pas voir.
1: Dans un vestiaire de foot en Seine-et-Marne. Ça, c'est beau.
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4: Début réussi pour l'Angleterre qui a battu la Croatie 4-2 hier soir. En revanche, le Portugal a été accroché par le Congo 1-1 alors que débute aujourd'hui la deuxième journée des groupes de cette Coupe du Monde. L'équipe de France a le regard tourné vers le match contre l'Irak. Lundi soir à Philadelphie. Hier, les remplaçants du match contre le Sénégal ont joué un match amical contre des jeunes de l'académie de New England Revolution. Ryan Cherki, N'Golo Kanté ou encore Warren Zaïre-Emery ont pu garder le rythme sous l'œil en tribune de Kylian Mbappé. Il y a eu au score final 0-0. Et puis le soir, les joueurs de l'équipe de France ont été autorisés à aller dîner avec leur famille en ville.
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0: Les Spice Girls avec Wannabe dans toute la Seine-et-Marne sur Oxygène.
1: Pardon,
0: bien sûr.
1: Je suis emballée.
0: 7h56, comme un cadeau de Noël.
1: Ouais.
0: Tu t'es emballée comme un cadeau de Noël.
1: Voilà.
0: Il
1: voilà.
0: y a aussi des petites blagues pour les enfants. Il y en a pour tous les goûts, pour tous les publics.
1: Aucun problème.
0: Alors, ce matin, si on aime la musique, il faut se rendre à Coulommiers notamment ce week-end.
1: Exactement. C'est dimanche, ça va commencer à 17h avec un concert par l'ensemble de cuivres du conservatoire.
0: Donc très
1: c'est
0: bien.
1: Cool, avec des vrais gens, des vrais instruments.
0: Avec plaisir.
1: Voilà, c'est toujours mieux. Alors, bien sûr, il y aura aussi de la chorale, il y aura plein d'autres groupes durant la soirée, des food trucks, il y aura plein de choses à faire. Ça va être vraiment une soirée très sympa à vivre.
0: La fête de la musique ce week-end en Seine-et-Marne. On vous donne plein d'adresses cette semaine.
1: Ah oui.
0: Et vous préférez, enfin, vous prenez celle que vous préférez, la plus proche de chez vous.
1: Exactement.
0: Voici Taylor Swift avant l'info de 8h.

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0: On va écouter Bruno Mars ce matin, il y aura aussi Kat Say dans un instant.
1: Juste après les infos, oui. Bien sûr, avec Florent Barsac. Bonjour Florent.
2: Bonjour à tous, la météo de la Seine-et-Marne pour commencer. Du soleil et du très chaud aujourd'hui avec déjà une vingtaine de degrés ce matin. On attend des pointes jusqu'à 36 dans l'après-midi. On est en effet en vigilance orange pour la canicule. Quelques averses orageuses pourraient d'ailleurs arriver en fin d'après-midi. L'actualité locale, la date du changement de limitation de vitesse sur la francilienne est connue. Nos confrères de la République de Seine-et-Marne confirment qu'à partir du 1er juillet, il faudra rouler à 90 km par heure. Les syndicats de l'aéroport Charles de Gaulle appellent à manifester aujourd'hui. Ils dénoncent la multiplication de la désactivation des badges d'accès aux zones restreintes, ce qui empêcherait des salariés d'accéder à leur poste et donc à leur salaire. À 8h30 dans le journal de votre ville, on vous présente la foire de Nemours qui commence cet après-midi. 4 jours d'animation en centre-ville, 77e édition. On sera avec la présidente de la foire dans une demi-heure. L'actualité nationale, l'accord de paix signé par l'Iran et les États-Unis hier soir. Donald Trump l'a fait depuis le château de Versailles où il était accueilli. Le plan prévoit notamment que l'Iran dilue l'uranium enrichi et que les États-Unis lèvent les sanctions économiques. 28 départements de France sont placés en vigilance orange pour la canicule au total. Épisode de forte chaleur qui devrait durer jusqu'à lundi inclus dans l'Hexagone. Le parquet fait appel après la relaxe d'un animateur du périscolaire parisien accusé d'agression sexuelle et dont l'infraction n'était pas suffisamment caractérisée selon le tribunal en première instance. Football, Coupe du Monde, début réussi pour l'Angleterre, vainqueur de la Croatie 4-2 alors que le Portugal a été accroché un partout par le Congo.
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0: Aujourd'hui c'est jeudi, merci d'avoir choisi Oxygène. 8h02, moins de pub que sur les autres radios. Moins de pub, mesdames et messieurs, moins de pub.
4: Et plus de gens bien.
0: Et je fais la pub pour le fait qu'il y ait moins de pub. Oui, les gens bien, ce sont les deux du matin, Junior.
4: Oui, c'est vrai. Et ce matin, ils vont répondre à cette question, j'adore. Qu'est-ce que tu as envie de demander à la maîtresse?
0: Oh.
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0: La maîtresse d'école, bien entendu.
4: Bah oui, pas celle de leur papa.
0: Et ou de maman, dis donc, et oh, pourquoi toujours les hommes?
4: Aussi.
0: Vous aussi, les femmes.

0: On vient d'écouter Cat Size ce matin sur Oxygène, il est 8h06.
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0: Aujourd'hui, Julie, c'est donc jeudi, nous sommes le 18 juin.
2: Bonne fête à toutes les Léons, c'est la journée internationale du pique-nique et aussi la journée mondiale du sushi. Alors pourquoi ne pas faire un pique-nique avec des sushis ?
0: Ça sera sans moi.
2: Fait tout en même temps.
0: Sans moi.
2: T'aimes pas les sushis, ah, t'aimes pas les
0: tout.
2: Pique-niques ?
0: Un pique-nique si, mais sushi non.
2: Bon. Est-ce que tu aimes Paul McCartney ?
0: Oula, alors... Paul McCartney.
2: Est-ce que tu aimes Paul?
0: Mais Paul McCartney, j'adore.
2: Eh bien, il a 84 ans aujourd'hui.
0: J'ai un peu de

0: On espère que tout le monde va bien ce matin. Merci d'avoir choisi Oxygène, il est 8h11. Et je vous propose de jouer. Qui pour une petite partie de 5 secondes pour un film?
1: Moi, pourquoi pas?
0: Ah bah alors.
1: Est-ce
0: bah,
1: que j'ai le droit de jouer pour gagner mon spa pour 4 personnes?
0: Comme on disait à l'époque de la cour de récréation, vous êtes prêts? Je vous débloque un souvenir.
1: Ouais.
0: On va jouer pour de la faux, le concernant.
1: Ah ouais.
0: On joue pour de faux, d'accord?
1: D'accord.
0: Mais par contre, vous, auditeurs, vous jouez
1: pour de la vraie.
0: Voilà, pour de la vraie, exactement. Et vous gagnez quoi dans ces cas-là?
1: Eh bien, je l'ai déjà dit, mais je le redis, c'est un spa gonflable pour 4 personnes.
0: Merci.
1: Et on peut vous l'offrir ce spa, notamment grâce à la foire fouille, et vous en avez un à Sens qui est très bien organisé.
0: Allez, limite, c'est les marrants, hein. Faut s'enfoncer un peu dans Lyon, hein, pour le voir.
1: Bah oui, mais c'est des copains.
0: Mais je suis d'accord.
1: Et puis, des amis.
0: Et ça donne l'occasion d'aller en province.
1: Eh ben voilà, voyageons un petit peu. Oh là là.
0: Allez, ce matin, 5 secondes pour un film. Attention, ça a été préparé par notre stagiaire Hugo. Vous êtes prêts?
1: Oui.
0: Il y a un film à reconnaître ce matin. On est dans un domaine d'action.
1: C'est parti. D'accord.
2: Vous faites toutes vos cascades vous-même.
0: Ah, ça va vite, hein. Vous l'avez, c'est parti, on vous attend sur le WhatsApp.
1: 07 812 07 8.

0: 8h15 avec Bruno Mars dans toute la Seine-et-Marne, c'est sur Oxygène. Est-ce que par hasard, en ces temps très chauds, on n'irait pas se refroidir avec un petit oasis?
1: Il l'a fait. Oui, il l'a fait. T'en es fier ou pas?
2: Pomme poire, pêche abricot, cassis, du bois.
1: Allez, on va se contenter de la musique.
0: C'est bien déjà. Wonderwall dans un instant. Ça, c'est une bonne blague de ringard.
1: Les juniors aussi arrivent.
0: Normalement, je devrais avoir la batterie là. Voilà, merci. Les juniors, quelle question aujourd'hui leur sera posée?
1: Qu'est-ce qu'ils aimeraient demander à la maîtresse?
0: À tout de suite.
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1: Alors attention tout d'abord à ce poids lourd à l'arrêt le long de la francilienne extérieure dans le secteur de Comblaville. Vous allez d'ailleurs perdre du temps sur la francilienne plutôt dans le secteur entre Le Pin et Villeparisis. L'autoroute A4 bien ralentie entre Logne et Nogent actuellement. On nous signale du monde aussi sur la D1036 à Chaumont-Brie. C'est en direction de Melun. D'ailleurs à Melun, le trafic qui est régulièrement ralenti, tout comme à Fontainebleau. Un temps de parcours de Melun au périph via l'autoroute A6. Il faut compter 1h25 ce matin. Les transports en commun, on n'a pas de soucis inhabituels. Allez, rendez-vous à 8h30 maintenant pour le journal de votre ville.
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0: vient d'écouter Samber ce matin. Dans toute la Seine-et-Marne sur Oxygène, il est déjà 8h24. Bon courage!
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3: T'as pas honte?
0: Légende. Fantaisie. Allez, ce matin, quelle question est posée aux deux du matin junior?
3: Qu'est-ce que tu as envie de demander vraiment à la maîtresse?
0: Ah, pour la fin de l'année?
3: Ouais, bah pour tout le temps.
0: Écoutons.
4: Être à côté de ma copine en classe assise de récréation.
5: Alors moi, j'aimerais bien lui demander si on pourrait regarder un film sur le tableau.
6: On travaille plus.
7: Tu veux travailler plus?
6: Oui.
7: Si je pourrais lui faire un câlin.
8: Plus de récré, moins de devoirs et moins de travail.
9: De regarder un film à la fin d'année et tous les jours.
10: De faire plus de lecture.
11: C'est parce que moi, j'adore la lecture.
12: Qu'elle rajoute plus de temps sur la géographie.
13: La géographie, c'est la meilleure matière qui puisse exister.
14: Non. Moi, c'est la lecture.
7: Donc, on est d'accord, vous aimez tous la géographie?
15: Non.
16: Oui.
0: Eh bien.
3: Tu vois?
0: Alors là.
3: Il y en a des très studieux, attention.
0: Bluffé, bluffé, hein.
3: On travaille plus.
0: Allez. Oasis, Wonderwall. Ah ça, t'as du mal à le comprendre.
3: Ah, je suis bluffé.
0: Hein. Ah, que les gens aient envie de bosser. Hein, ça vous les frise.
3: Ah, oui.
0: L'actu locale en Seine-et-Marne arrive dans un instant sur Oxygène. Bonjour.

0: On vient de réécouter ensemble ce matin Oasis avec Wonderwall sur Oxygen. Vous restez avec nous dans un instant, ce sera le dernier Miles Smith à ne pas louper.
1: Je sais pas pourquoi, mais ce titre, il me fait penser à Coldplay.
0: Génial. Dans un instant. Non mais d'accord,
1: je pensais qu'on était entre gens sympas, qu'on pouvait se confier un peu. Non. Toi tu peux faire des blagues nulles.
0: Mais je rigole.
1: Et moi je peux pas. Non mais il y a aucun problème. Bah tu sais quoi?
0: Écoutez,
1: bah tu finis tout seul mon pote.
0: Vos petits commentaires Fnac, on adore ça Julie. Continue. Allez, dans un instant, on ira aussi voir comment ça roule. Et à 8h30, c'est Florent Barsac, c'est l'actu locale.
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3: Bonjour à tous. L'actualité locale, la Seine-et-Marne placée en vigilance orange pour la canicule à partir de ce midi et pour une durée indéterminée. Pour l'instant, notre département fait face à un épisode de chaleur, message de vigilance des autorités. Autre conséquence possible, un épisode de pollution à l'ozone pourrait débuter. Et avec la canicule, certaines piscines ouvertes plus tard en Seine-et-Marne, l'agglomération Grand Paris Sud annonce étendre les horaires, par exemple, du centre aquatique Camille Muffat à Comble-la-Ville jusqu'à 20h ce soir, celui de Moissy-Cramayel sera même ouvert jusqu'à 22h demain soir. L'ouverture de la foire de Nemours cet après-midi, 4 jours d'animation et de rencontres avec les exposants, 77e édition avec des artisans des domaines de la maison, de l'automobile, bien sûr de la gastronomie. On en parle avec Charlotte Vaillot, présidente du comité de la foire.
4: C'est très appréciable pour nous d'avoir un tissu économique local qui participe à ce moment festif dans l'année. Et c'est aussi un critère très important pour nous de valoriser les entreprises locales, les artisans et tout le tissu économique du pays de Nemours. Et pour nous, c'est essentiel que les habitants se rendent compte à quel point on a des artisans de qualité, des professionnels. La foire est un événement qui tient place importante et particulière dans le cœur des Nemouriens et des habitants du sud Seine-et-Marne. 77 ans, on peut dire que c'est un événement historique qu'on veut intergénérationnel. Donc les familles viennent tous ensemble. Les amis aussi viennent pour se retrouver puisque c'est un moment convivial et un moment de fête.
3: À côté animation, les bandas, les mascottes, mais aussi la ferme dimanche et la fête foraine tout le week-end pour la foire de la Saint-Jean à Nemours. En un mot, le concours Créatrice d'Avenir lance son appel à candidature pour l'édition 2026 de cette mise en avant de l'entrepreneuriat au féminin. Plusieurs catégories de prix existent pour pouvoir être soutenu dans son projet de création ou de reprise d'entreprise. Le site pour tenter sa chance, créatricedavenir.com. Maintenant, c'est le moment de la météo.
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3: Alors aujourd'hui, du soleil est annoncé avec du très chaud, déjà la vingtaine de degrés du matin. Et puis cet après-midi, ça va augmenter nettement par rapport à hier, avec des pointes à 36, voire même 37 degrés annoncés. Notez toutefois que quelques averses orageuses sont possibles en fin d'après-midi, mais pas de quoi faire retomber le mercure qui restera très élevé demain. Voilà pour l'essentiel de l'actualité de ce matin. Tout de suite, comme tous les jours, vous commencez la journée avec Julie et Aurélien.
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0: Allez, c'est jeudi, bon courage tout le monde, 8h32, comment va Julie?
1: Bah écoute, ça va très bien et toi?
0: Très bien, merci beaucoup.
1: J'espère que vous aussi ça va, ça y est, les enfants sont déposés à l'école.
0: Ah normalement oui.
1: On enchaîne avec le boulot.
0: On va écouter Ray, le groupe Téléphone ce matin, et puis on rejoue dans un instant.
1: Ah oui, avant d'aller au boulot, vous allez pouvoir remporter votre spa pour 4 personnes, et ça c'est grâce à la foire fouille.
0: Et voilà déjà Juliette Armanet.

0: 8h35. Merci d'avoir choisi Oxygène. Alors en ce jeudi matin, on a encore quelques minutes pour vous faire gagner votre spa. Et comment faut faire?
1: Eh bien c'est très simple. Cette semaine, on joue à 5 secondes pour un film.
0: Ouais.
1: Alors je vais vous... Attention, ça va être une surprise. Vous avez 5 secondes pour retrouver un film.
0: Ah wow. Bah, tout est dans le titre, c'est bien.
1: C'est ça.
0: Et ce jeu, ce matin, sachez-le, vous avez été préparé par notre stagiaire, l'un de nos stagiaires cette semaine.
1: C'est vrai.
0: En la personne de Hugo.
1: Eh oui, on délègue.
0: Eh oui, chez nous, les stagiaires travaillent, donc on peut le dire, Hugo boss.
1: Oh. Allez, on écoute.
0: Ah, je suis fier, hein. Depuis lundi, je cherche à la placer.
2: Vous faites toutes vos cascades vous-même.
0: Bon, tu veux pas nous donner un indice?
1: Ça me laisse pour toi.
0: S'il vous plaît.
1: Alors, un indice, aïe, il y en a tellement à dire sur lui.
0: Un film d'action.
1: Oui, bah bien sûr.
0: Une saga d'action.
1: Ouais.
0: Dont à chaque fois, on se dit que c'est impossible.
1: Oh, oui, mais là, tu dis tout.
0: Oh,
1: moi, j'aurais dit, l'acteur aussi sait faire des cocktails.
0: Eh ben, vas-y, dis.

0: Miley Smith à 9h20 sur Oxygène, c'est l'heure de l'horoscope.
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0: Julien, on commence bien sûr avec les béliers ce matin.
2: Alors, votre famille vous voit si peu qu'elle va vous surnommer le courant d'air aujourd'hui.
0: Les taureaux, votre audace, sachez-le, vous permettra d'avancer à grands pas au travail.
2: Alors, Gémeaux, par contre, vous êtes trop impatient.
0: Les cancers, vous enchaînerez les caprices telles une diva.
2: Les lions,
0: ça va pas du tout.
2: Ben, je suis d'accord. Les lions, n'hésitez pas à faire le premier pas, ça va vous mener à une très belle histoire.
0: Les vierges auront la langue bien pendue aujourd'hui.
2: Les balances, ben vous allez au travail en traînant un peu des pieds. Allez, ça va le faire, bon courage.
0: Les scorpions sont un petit peu tendus en cette presque fin de semaine.
2: Les sagittaires, alors vous, côté pro, vous vous révélez hyper organisé.
0: On continue avec les capricornes qui ont envie de tout acheter aujourd'hui. Voilà, des petites envies dépensières, ça arrive.
2: Ça arrive, effectivement. Verseau, ben vous, s'il vous arrive parfois d'être indécis, aujourd'hui, vous savez exactement ce que vous voulez.
0: Et enfin, les poissons, petit conseil, aujourd'hui, on y va mollo sur le sucre. Ça peut causer notamment des énervements.
3: Oh, ah ouais, c'est pas le but.
0: On veut être détendu ici.
2: C'est vrai.

0: sur Oxygène, il est... Oh, mais il est 8h44
1: déjà.
0: Alors, je suis un petit peu déçu parce que c'est la fin du jeu.
1: Ah oui.
0: Un jeu ce matin préparé par notre stagiaire Hugo.
1: C'est vrai. Alors, si vous avez trouvé la bonne réponse, et je suis sûre que c'est le cas parce que je l'ai vu passer pas mal de fois, notamment sur le WhatsApp, vous pouvez remporter votre spa gonflable pour 4 personnes et ça, c'est grâce à la foire fouille. Il y en a un qui est très bien aussi, c'est à Chanteloup-en-Brie.
0: On recherchait une saga de film ce matin très importante au cinéma d'action.
2: Vous faites toutes vos cascades vous-même.
0: Alors Julie, c'était...
1: Bah Tom Cruise, Mission Impossible, bien
0: exactement,
1: entendu.
0: Exactement, Mission Impossible, voilà ce qu'il fallait retrouver ce matin. Vous restez avec nous sur Oxygène, un classique du groupe Téléphone dans un instant. Julie, toujours aussi sur les réseaux sociaux, qui fait du foot, on vous le rappelle ce matin, c'est à ne pas louper.
1: T'es pas obligé de le rappeler. Hein.
0: Si, si, si, parce qu'il y a aussi le foot qui revient ici pour la Coupe du Monde. Enfin, bref, restez là.
1: Ça, d'accord.
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1: Attention, ce matin, un accident est arrivé sur l'autoroute A6 à Grez-sur-Loing en direction de Paris. On est vraiment dans le sud de Seine-et-Marne. Sinon, ailleurs, une voiture signalée à l'arrêt le long de l'A104 intérieure à Mitry-Mory provoque un embouteillage en direction de Villeparisis. On a plus au sud un poids lourd à l'arrêt le long de la francilienne extérieure à Comblaville. Ce matin, des difficultés de circulation sur la N104 à Pont-au-Combeau dans les deux sens, sur la D1036 à Chaumont-Brie en direction de Melun. D'ailleurs, à Melun, le trafic est assez compliqué et en partant de la ville-préfecture pour aller à Paris, comptez 1h30 actuellement. Le réseau secondaire, la D471, est ralenti à Gratz-Hermainvilliers et la D231 à Villeneuve-le-Comte. Là, on est proche de l'autoroute A4. On se retrouve maintenant à 9h pour l'actu de la Seine-et-Marne.

0: 8h52 dans toute la Seine-et-Marne.
1: Et tout de suite, eh bien, on parle foot avec Florent Barsac.
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3: Début réussi pour l'Angleterre qui a battu la Croatie 4-2 hier soir. En revanche, le Portugal a été accroché par le Congo 1-1 alors que débute aujourd'hui la deuxième journée des groupes de cette Coupe du Monde. L'équipe de France a le regard tourné vers le match contre l'Irak lundi soir à Philadelphie. Hier, les remplaçants du match contre le Sénégal ont joué un match amical contre des jeunes de l'académie de New England Revolution. Ryan Cherki, N'Golo Kanté ou encore Warren Zaïre-Emery ont pu garder le rythme sous l'œil en tribune de Kylian Mbappé. Il y a eu au score final 0-0. Et puis le soir, les joueurs de l'équipe de France ont été autorisés à aller dîner avec leur famille en ville.
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0: Écoutez Maroon 5 et The Weeknd.
1: Et pour l'instant, on retrouve Florent Barsac qui sait pour les infos. Bonjour Florent.
2: Bonjour à tous, on commence par la météo de la Seine-et-Marne. Aujourd'hui, une belle journée ensoleillée, mais très chaude au programme avec des températures qui atteindront 36 à 37 degrés en Seine-et-Marne cet après-midi. Une fin de journée d'ailleurs où on attend quelques averses orageuses dans le département. L'actualité locale, c'est donc la vigilance orange pour la canicule à partir de ce midi dans notre département. Message de vigilance des autorités. Autre conséquence possible, un épisode de pollution à l'ozone pourrait débuter. La date du changement de limitation de vitesse sur la francilienne est connue. Nos confrères de la République de Seine-et-Marne confirment qu'à partir du 1er juillet, il faudra rouler à 90 km par heure. À 9h30 dans le journal de votre ville, notre reportage en forêt de Fontainebleau. Est-ce le refuge idéal en cette période de forte chaleur? Reportage avec des promeneurs dans une demi-heure. L'actualité nationale, l'accord de paix signé par l'Iran et les États-Unis hier soir. Donald Trump l'a fait depuis le château de Versailles où il était reçu. Le plan prévoit notamment que l'Iran dilue l'uranium enrichi et que les États-Unis lèvent les sanctions économiques. 28 départements de France au total sont placés en vigilance orange pour la canicule aujourd'hui. Épisode de forte chaleur qui devrait durer jusqu'à lundi inclus dans l'Hexagone. Le parquet fait appel après la relaxe d'un animateur du périscolaire parisien accusé d'agression sexuelle et dont l'infraction n'était pas suffisamment caractérisée selon le tribunal en première instance. Le foot, la Coupe du Monde, les débuts réussis de l'Angleterre hier soir contre la Croatie. Victoire 4-2. Le Portugal a été accroché un partout par le Congo. Aujourd'hui, c'est le début des deuxièmes matchs de groupe avec notamment Suisse-Bosnie.
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0: Allez, aujourd'hui c'est jeudi, courage, on approche du week-end, un peu plus de 9h ce matin. Comment va Julie?
1: Bah écoute, ça va très bien et toi?
0: On entre dans la troisième heure d'émission, hein.
1: C'est vrai.
0: Enfin, on a déjà 3 fait 3 heures.
1: Heure. Et demie,
0: ah, oui. Oh, dernière demi-heure. Oh, cette émission est longue. Maroon 5 dans un instant.
1: Oh bah merci.
0: De week-end.
1: Si on te gêne, hein.
0: Et le choc des générations arrive. Pas tout le monde.
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0: C'est pas tout le monde qui me gêne.
1: Non, moi j'ai bien compris.
0: Une seule personne.
1: T'as de la chance, je vais rester poli.
0: Une seule.

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0: Aujourd'hui, Julie, c'est jeudi, nous sommes le 18 juin.
2: En fait, les Léons, c'est la journée internationale du pique-nique, mais aussi la journée mondiale du sushi. Et c'est l'anniversaire de Richard Gasquet, il a 40 ans aujourd'hui.
0: Ancien tennisman français.
2: Alors, il paraît que c'est un voleur de chaussettes dans les vestiaires. Il dit souvent qu'il a oublié les siennes et puis il les ramène jamais.
0: T'as toujours des anecdotes passionnantes sur le monde.
2: Sur la jet set.
0: Sur la jet set. Allez, dans un instant sur Oxygène, The Weeknd et le choc des générations, c'est parti. Eh ben, The Weeknd, c'est maintenant.

0: The Weeknd dans toute la Seine-et-Marne sur Oxygène. Arrête avec tes grimaces,
1: pardon,
0: je n'en peux plus.
1: C'est pas des grimaces, déjà je m'exprime, je danse.
0: Ah pardon.
1: C'est de la danse.
0: J'ai vraiment du mal à interpréter, je vais te filmer je pense d'ici peu.
1: Pas.
0: Allez, place au choc des générations. Oui. Ce matin, l'affrontement des générations 90 et 2000. À vous de voter pour choisir ce que l'on écoute après les infos de 9h30.
1: Exactement. Et aussi pour remporter votre spa.
0: Ah oui, c'est vrai qu'il y a cadeau en plus.
1: Oui. Un spa pour 4 personnes. Et c'est un spa qui a un système anti-gel. Du coup, vous pouvez l'utiliser toute l'année et vous faire du bien.
0: Pour la génération 90, je vous propose Noir Désir ce matin. Noir Désir, l'homme pressé ce matin.
1: J'ai mieux.
0: C'est quoi?
1: C'est Phil Collins, Can't Stop Loving You.

0: Maroon 5 dans toute la Seine-et-Marne, c'est sur Oxygène. En ce moment même, vous êtes en train de voter pour le choc des générations. Chaque matin, on vous propose de choisir la musique que l'on diffuse après les infos de 9h30. Et là, c'est Julie qui est en tête avec son choix.
1: La génération 2000, vous l'entendez déjà, c'est Phil Collins. Et si vous continuez de voter, on va pouvoir l'entendre en entier.
0: Ouais, dans un instant, peut-être même, grâce à vos votes, L'homme pressé, Noir Désir.
1: Ça, c'est ton choix.
0: C'est la génération 90. En votant, votre spa toujours à gagner.
1: Oui, votre spa pour 4 personnes, c'est un spa Best Way et on vous l'offre grâce au magasin La Farfouille.
0: Le Best Way de les gagner, c'est de jouer avec nous.
1: Oui, c'est vrai. C'est pas faux. Bravo. Voilà.
0: Allez, à tout de suite.
1: Bravo Michel Drucker.
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1: Alors ce matin, on a encore des difficultés de circulation, à commencer par la francilienne entre Le Pin et Villeparisis, mais aussi direction Ponto Combo dans les deux sens de circulation. On signale aussi une voiture à l'arrêt le long de la 104 intérieure à Mitry-Mory. Également un poids lourd signalé en panne le long de la francilienne extérieure à Comble-la-Ville. L'autoroute A4 bien ralentie de Logne à Nogent actuellement. De Melun au périph, comptez 1h25 via l'A6. D'ailleurs à Melun, circulation compliquée sur la pénétrante pour arriver en ville et sur le quartier de la gare. À Trilport, près de Meaux aussi, vous allez ralentir un petit peu. Les transports, le RERB fortement perturbé jusqu'à 11h au moins en raison d'un accident de personne, et puis le RERE perturbé en raison d'un malaise voyageur. Rendez-vous à 9h30 maintenant pour le journal de votre ville.
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0: Merci d'avoir choisi Oxygène. Dans un instant, l'actu local en Seine-et-Marne avec Florent Barsac.
1: Mais pour l'instant, c'est votre agenda, c'est les bonnes idées de sortie.
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3: Hameau, le salon du bien-être est organisé vendredi et samedi dans la salle Bossuet. Vendredi entre 18h et 22h et puis samedi à partir de midi, vous allez pouvoir découvrir des professionnels, des masseurs, des réflexologues, magnétiseurs, sophrologues, naturopathes aussi. Le tout dans un but caritatif pour le Rotary Club de Meaux. Une série de conférences va également avoir lieu tout au long de ce salon du bien-être. C'est donc ce vendredi et ce samedi dans la salle Bossuet.
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0: Le dernier Teddy Swims dans toute la Seine-et-Marne, grâce à vos votes ce matin.
1: Qui gagne?
0: C'est Phil Collins, oui. C'est ton choix. La génération 2000. Grande gagnante du choc des générations, Julie ce matin.
1: Exactement, mais c'est surtout vous la Seine-et-Marne qui gagnez le droit d'écouter ce classique qu'on adore de Phil Collins, ça c'est certain. Et aussi de pouvoir gagner votre spa. Spa pour 4 personnes quand même.
0: Allez, dans un instant, on écoute donc Phil Collins après l'actu locale sur Oxygène.
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3: Bonjour à tous, l'actualité locale c'est la canicule et la vigilance orange en Seine-et-Marne, et pour certains, les massifs forestiers sont un refuge, et notamment le plus célèbre et fréquenté d'entre eux, celui de Fontainebleau, où nous avons promené notre micro hier après-midi.
4: On est souvent plus au frais en forêt, avec l'ombre, la végétation, l'air est plus agréable à mon sens qu'en pleine ville. Je prends un petit sac isotherme avec une gourde où il y a de l'eau bien fraîche. C'est aussi important de temps en temps de se reposer, quand on trouve un petit coin, de s'asseoir.
5: En forêt, il fait toujours au moins 3-4 degrés de moins et c'est très ombragé. On profite un peu de cette fraîcheur entre guillemets. Il faut beaucoup s'hydrater et puis après faut pédaler un peu moins fort. Et puis ça y va quand même.
3: Un reportage Oxygène, la radio de la Seine-et-Marne, en forêt de Fontainebleau. Les syndicats de l'aéroport Charles de Gaulle appellent à manifester aujourd'hui. Ils dénoncent la multiplication de la désactivation des badges d'accès aux zones restreintes, ce qui empêcherait des salariés d'accéder à leur poste et donc de toucher leur salaire. Ces badges sont notamment liés au fichier des antécédents judiciaires. La programmation du théâtre Luxembourg, à Meaux, est connue. La ville l'a dévoilée cette semaine. Michel Jonas, Philippe Cavrivière, Paul de Saint-Sernin. Des classiques revisités comme Bérénice et le Bourgeois Gentilhomme, le ciné-concert Fantomas également. On en parle avec Jérôme Tisserand, adjoint au maire, chargé de la culture.
6: Ça fait des mois qu'on travaille déjà sur cette nouvelle programmation et nous, ce qu'on attend surtout, c'est les réactions du public. Les Meldois regardent ce qui se passe à Paris et autour de Paris et se disent peut-être que je vais rater tel ou tel spectacle. Et justement, la vocation des équipes de Meaux, c'est de veiller à ce que ces spectacles viennent ici. Et qu'on n'ait pas besoin d'aller plus loin que notre ville parce qu'elle rayonne par elle-même et la culture, en fait, elle est ancrée dans notre ADN, ici, meldoise. Et donc, c'est ce qu'on propose. C'est un peu la règle, c'est de faire en sorte que notre théâtre et notre programmation rencontrent le succès escompté.
3: L'ouverture de la billetterie de la saison culturelle à Meaux, mercredi prochain. Maintenant, c'est la météo.
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3: Alors dans le Nord Seine-et-Marne, du soleil et du très chaud au programme aujourd'hui, avec des pointes à 37 degrés à Chel cet après-midi, 36 à Meaux. Quelques averses orageuses possibles en fin d'après-midi, mais pas de quoi faire vraiment retomber le mercure.
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0: Merci beaucoup Florent, retour de l'actu tout à l'heure dès midi. Julie, passe une bonne journée, on se retrouve demain 6h.
1: Merci à toi aussi, très bonne journée. Ah ça y est, vous l'entendez, c'est
0: Phil
1: Filou
0: Collins, grand gagnant du choc des générations. N'oubliez pas, demain c'est vendredi, on va vous offrir 500 euros cash à 8h10 avec la cash list.

Merci d'écouter Oxygène, la radio de la Seine-et-Marne. Et à demain, Julie, Aurélien, pour la DER de la semaine. Bonjour, bonjour. Comment allez-vous, Nico? Très heureux de vous retrouver ce jeudi. Alors, la DER de la semaine pour Julie et Aurélien. Enfin, de toute façon, sur cette fin de semaine, il va se passer plein de choses avec votre radio. On va en reparler d'ailleurs, évidemment, au fil de cette matinée. Durant cette matinée également, vous allez tenter de gagner votre nouveau spa gonflable pour 4 personnes qui vous est offert par vos magasins La Foire Fouille, le spécialiste du plein air. Je vous en dis plus dans 5 minutes, le temps d'écouter Temper City, Nuit Incolore. Et alors là, l'hymne de la prochaine victoire des Bleus à la Coupe du Monde. Voici Gala sur Oxygène, la radio qui...

0: C'est juste génial. Vous allez jouer avec nous au vrai-faux dans une dizaine de minutes. Nous allons vous donner une affirmation. Vous dites si c'est vrai, si c'est faux. Vous avez la bonne réponse, vous vous qualifiez. Et je peux vous dire qu'avec l'affirmation d'aujourd'hui, vous allez vous qualifier. Allez, la suite de votre matinée, Beyoncé, Samber et Taylor Swift vous accompagnent sur Oxygène, la radio qui vous passe le moins de pub.
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1: Bon, ce midi, notre département de la Seine-et-Marne va être placé en vigilance orange canicule. Attention aussi aux orages annoncés par Météo France. Les températures cet après-midi, 33 à Ozoir-la-Ferrière, 34 à La Ferté-Gaucher et Verneuil-l'Étang, 35 à Trilport, La Ferté-Sous-Jouarre, Maupertuis et L'Échelle, 36 même à Melun, Saint-Moreau, Montereau et Bagneau. C'est pas terminé. Il devrait encore faire entre 20 et 23 cette nuit. Demain, vendredi, toujours la vigilance orange canicule. Toujours orageux, avec des maxis entre 35 et 38 degrés. Très chaud encore ce week-end, 31 à 33 samedi. Avec toujours ce temps orageux. Et dimanche, 35 avec des pointes à 38 degrés attendues dans notre département. Nous allons évidemment avoir le temps d'y revenir d'ici là. On continue cette matinée de jeudi avec Faith Evans dans un instant. Au programme aussi, Ed Sheeran. Et voici Samber, le dernier Samber, c'est Homebreaker sur Oxygène, la radio de la Seine-et-Marne.

Ah, qu'est-ce que j'ai pu danser sur Faith Evans Love Like This. C'est Oxygène, la radio de la Seine-et-Marne. Bah tiens, on va monter le son et puis vous allez bouger également. Ambiance du week-end déjà en ce jeudi matin avant de retrouver Kian. Voici Another Talk to You, nouveauté Oxygène, la radio de la Seine-et-Marne.

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0: Le vrai faux vous permet de gagner en ce moment votre spa gonflable, il vous est offert par vos magasins La Foirefouille, spécialiste du plein air. Vous trouvez également les jardinières, les brise-vues, les parasols, les transats, les salons de jardin. Et donc, notamment, votre spa gonflable de la marque Best Way, spa pour 4. Les qualifications, donc en répondant correctement à cette affirmation. On est le 18 aujourd'hui. L'appel du 18 juin du général de Gaulle, il avait été diffusé par des résistants sur la place Saint-Jean à Melun.

0: Est-ce que c'est vrai? Est-ce que c'est faux? Allez, vos réponses maintenant sur WhatsApp. Le numéro 07 812 07 812. À vous de jouer. Message écrit, message vocal. Alors, ambiance Coupe du Monde, Shakira dans un instant. Vous écouterez aussi Elton John et Jean-Jacques Goldman sur Oxygène, la radio de la Seine-et-Marne.
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1: Allez, bon jeudi avec Oxygène, la radio de la Seine-et-Marne. Le week-end approche hein, dans quelques heures maintenant. Avant 11h, vous allez écouter Naïka, les Daft Punk, Zao avec MC Solar et des bonnes idées de sortie. Eh bien, c'est tout de suite sur Oxygène, la radio de la Seine-et-Marne.
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1: Vous allez pouvoir venir fêter la Saint-Jean samedi soir à Séris. Rendez-vous à partir de 19h dans le parc du centre urbain avec la restauration, la remise des lampions jusqu'au feu de la Saint-Jean qui sera tiré aux alentours de 23h. La ville indique que l'entrée sera libre pour tous pour la Saint-Jean à Séris samedi soir. Événement traditionnel et très attendu dans la commune. La fête de la Saint-Jean, c'est donc samedi soir à partir de 19h dans le parc du centre urbain à Séris.
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0: Oxygène, la radio de la Seine-et-Marne avec les Daft Punk, toujours aussi bon de les écouter. Ça va être bon aussi de vous mettre dans un spa comme ça à les bulles. Spa d'ailleurs pour 4, hein, vous pouvez venir à 4 dans ce spa, vous le gagnez grâce au magasin La Farfouille, spécialiste du plein air que vous retrouvez à Sens, à Chanteloup-en-Brie, à Nanteuil-les-Maux ou encore à Varennes-sur-Seine. Les qualifications, maintenant vous répondez correctement à cette affirmation, vrai ou faux, l'appel du 18 juin du général de Gaulle. On est le 18, ça tombe bien, voilà, on est dans l'actu. Eh bien cet appel avait été diffusé par les résistants à Melun sur la place Saint-Jean. Vrai ou faux? Vous êtes pour le moment 13% à nous dire que c'est vrai. Continuez, vrai ou faux, sur WhatsApp. Vous jouez, c'est gratuit. Hein. Message écrit ou vocal au 07 812 07 812. Allez, à 11h, on va jeter un œil au ciel de notre département pour cette fin de semaine. Juste avant, vous écouterez Jérémy Frérot, Angèle et Naïka. C'est Oxygène, la radio de la Seine-et-Marne.
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1: Bonne journée avec Oxygène, la radio de la Seine-et-Marne. C'est l'heure de jeter un œil aux offres d'emploi dans notre département.
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3: À Crécy-la-Chapelle, la charcuterie Morel recherche un charcutier avec de l'expérience dans le but d'étoffer son équipe de fabrication. Si vous avez le profil et les compétences, vous pouvez envoyer votre CV par mail rolandmo@wanadoo.fr. Le pays de Fontainebleau recherche en ce moment un agent technique. Pour travailler au stade Pierre de Coubertin, il faudra assurer l'entretien général des bâtiments, nettoyage, partie extérieure, petits travaux de bricolage. Pour postuler, vous pouvez envoyer CV et lettre de motivation par mail rh@pays-fontainebleau.fr.
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1: Dans une heure, notre département va basculer en vigilance orange canicule. Attention quand même aux orages annoncés par Météo France cet après-midi. Le mercure aujourd'hui 33 à Chelles, 34 à Lécherolles et Nangy, 35 à Meaux, à Sameron, à Coulommiers, à Provins, 36 même à Damary-les-Lys, à Fontainebleau, à Saint-Germain-Laval ou encore à Nemours. Cette nuit, c'est pareil, il va encore faire très chaud dans notre département, entre 20 et 23 degrés. Demain vendredi, vigilance orange toujours de mise, vigilance orange canicule, avec toujours ce temps orageux et des températures comprises entre 35 et 38 degrés. Demain, samedi également 31 à 33, toujours des orages, et dimanche 35 encore à 38 degrés, annoncé en Seine-et-Marne par Météo France. Allez, on continue ce jeudi

0: Ah, toujours agréable d'écouter Alicia Keys sur Oxygène, la radio de la Seine-et-Marne.
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0: Alors c'est très agréable d'écouter Alicia Keys, ça va être également très agréable de vous mettre dans votre spa. Alors là, bah oui, évidemment, spa pour 4. 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Vous écoutez Oxygène, la radio de la Seine-et-Marne, à tout moment de la journée pour jouer avec nous. Rendez-vous également sur nos réseaux sociaux. Là, tiens, par exemple, jouez maintenant. Répondez vrai ou faux sur WhatsApp à cette affirmation. L'appel du 18 juin du général de Gaulle avait été diffusé par des résistants à Melun sur la place Saint-Jean. Vous êtes pour le moment 7% à nous dire que c'est vrai. Vous continuez à nous dire vrai ou faux sur WhatsApp 07 812 07 812. Vous avez la bonne réponse, vous vous qualifiez pour la finale. Il vous reste une vingtaine de minutes pour nous dire si c'est vrai, si c'est faux. Pendant ce temps-là, eh bien vous retrouvez Sia, vous allez également retrouver Bruno Mars et puis vous écouterez aussi Taylor Swift. 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

0: Oxygène, la radio de la Seine-et-Marne. On continue avec Amir, avec également DJ Kaigo et Bruno Mars comme promis, juste après le programme ciné.
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0: Rendez-vous dans vos cinémas du Nord Seine-et-Marne où vous écoutez Oxygène, la radio de la Seine-et-Marne sur 95.8. À voir cette semaine, Toy Story 5, le nouvel opus de la saga avec Woody et Buzz l'éclair. Découvrez aussi la comédie Devient Génial avec Manu Payet en prof d'allemand. Et vous pouvez aussi venir voir le film d'horreur Backrooms. Les horaires sont à retrouver sur les sites de vos cinémas du Nord Seine-et-Marne.
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1: Oxygène, la radio de la Seine-et-Marne. 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La Foire Fouille, spécialiste du plein air, vous offre en ce moment votre spa gonflable pour 4. On va par exemple saluer Jérôme à Montreux et Clémence à Quincy, voisins qualifiés pour avoir répondu correctement à cette affirmation. L'appel du 18 juin du général de Gaulle avait été diffusé par des résistants à Melun sur la place Saint-Jean. Évidemment, c'était faux. Hein. Vous êtes à 6% seulement à nous avoir dit que c'était vrai. Non, il fallait réussir à capter la BBC pour l'entendre à l'époque. Voilà, donc prochain vrai faux demain, 10h midi. Vous jouez donc toute la journée en nous écoutant et en jouant également avec nous sur nos réseaux sociaux, Facebook, Oxygène, la radio de la Seine-et-Marne et le compte Instagram également, Oxygène Radio 77. La patte BBC, vous nous écoutez en FM ou sur le net. Avant midi, Britney Spears, les Maroon 5 et Samber sont sur Oxygène, la radio de la Seine-et-Marne.
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0: Dans 7 minutes, les titres de l'actu avec Florent Barsac. Juste avant Superbus, les Maroon 5 et les bonnes idées de sortie sur Oxygène, la radio de la Seine-et-Marne.
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0: La ville de Nanteuil-les-Maux organise la fête de la musique samedi au niveau de la place Georges Brassens sur le parvis de la maison de quartier. Vous aurez la scène ouverte entre 16h et 21h avec des groupes et artistes locaux et elle sera accompagnée par la brocante musicale des 14h. C'est un événement gratuit et ouvert à tous avec de la restauration et une buvette installée sur place.
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1: C'est Oxygène que vous écoutez pendant votre pause-déj. Merci d'être là. Le dernier Louisa dans un instant. Lola Young. Oxygène. Et David Guetta avec Jennifer Lopez.
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2: Bonjour à tous, les titres de l'actualité de la Seine-et-Marne. Aujourd'hui, la canicule à la vigilance orange qui commence à l'instant. Notre reportage dans une demi-heure en forêt de Fontainebleau, peut-être le refuge idéal en cette période de chaleur. On parlera également des syndicats d'aéroports de Paris, notamment de Roissy, qui appellent à la grève aujourd'hui. Et puis, programmation culturelle à Meaux vous donnera les grandes dates de la saison prochaine au Théâtre Luxembourg. La météo de la Seine-et-Marne, du soleil au programme de votre après-midi avec jusqu'à 37 degrés. Notez des averses orageuse en fin d'après-midi et en début de soirée.

0: 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Pendant votre pause-déj, vous retrouvez Sophie Elise Bextor, j'adore ça. Murder on the Dance Floor à suivre après Cryo et Alex Warren sur Oxygène, la radio qui vous passe le moins de plus.
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0: nous écoutez là en train de prendre votre déjeuner. Une salade. C'est vrai qu'en général avec ces chaleurs-là, on mange frais. Ça c'est bien, on prend même des salades par exemple. Alors bonjour à nos amis restaurateurs. Temper City après les infos, c'est Selfaware. Vous écouterez aussi Ariana Grande. Et le dernier, Pierre Demar pour l'heure, midi et demi. Les infos tout de suite. 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
2: Bonjour à tous, la Seine-et-Marne est donc en vigilance orange à la canicule depuis midi tout à l'heure pour une durée d'ailleurs indéterminée. Épisode de chaleur, les autorités donnent des messages de vigilance. On a aussi aujourd'hui la possibilité d'un épisode de pollution à l'ozone. Tout cela sera précisé en fin d'après-midi. La canicule, les massifs forestiers sont pour certains un refuge en Seine-et-Marne, notamment le plus célèbre et fréquenté d'entre eux, celui de Fontainebleau, où nous avons promené notre micro hier après-midi.
3: On est souvent plus au frais en forêt, avec l'ombre, la végétation, l'air est plus agréable à mon sens qu'en pleine ville. Je prends un petit sac isotherme avec une gourde où il y a de l'eau bien fraîche. C'est aussi important de temps en temps de se reposer, quand on trouve un petit coin, de s'asseoir.
4: En forêt, il fait toujours au moins 3-4 degrés de moins et c'est très ombragé. On profite un peu de cette fraîcheur entre guillemets. Il faut beaucoup s'hydrater et puis après, faut pédaler un peu moins fort. Et puis bah ça y va quand même.
2: Le reportage Oxygène en forêt de Fontainebleau. La programmation du théâtre Luxembourg à Meaux est connue. La ville l'a dévoilée cette semaine. Michel Jonas, Philippe Cavrivière, Paul de Saint-Cernin. Des classiques revisités comme Bérénice et le Bourgeois Gentilhomme ou encore le ciné-concert Fantomas. On en parle avec Jérôme Tisserand, adjoint au maire chargé de la culture.
5: Ça fait des mois qu'on travaille déjà sur cette nouvelle programmation. Et nous, ce qu'on attend surtout, c'est les réactions du public. Les Meldois regardent ce qui se passe à Paris et autour de Paris et se disent, bah tiens, peut-être que je vais rater tel ou tel spectacle. Et justement, la vocation des équipes de Meaux, c'est de veiller à ce que ces spectacles viennent ici et qu'on n'ait pas besoin d'aller plus loin que notre ville parce qu'elle rayonne par elle-même et la culture, en fait, elle est ancrée dans notre ADN, ici, meldoise. Et donc, c'est ce qu'on propose. C'est un peu la règle, c'est de faire en sorte eh bien, que notre théâtre et notre programmation eh bien, rencontrent le succès escompté.
2: L'ouverture de la billetterie de la saison culturelle à Meaux, mercredi prochain. Maintenant, c'est la météo.
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2: Dans le Nord Seine-et-Marne, cet après-midi, on a toujours ce soleil et des fortes chaleurs, hein, on en parlait. 36 degrés à Saint-Aulde, de 37 à Montion, 37 degrés également pour Villemareuil et Crégy-les-Meaux. La suite des averses orageuses attendues en fin d'après-midi et en soirée. Alors que demain, il fera beau et chaud, on aura 28 degrés à Meaux. À 9h du matin.
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1: 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Vous allez pouvoir jouer cet après-midi avec Valandrin, avec Christophe également. Et à tout moment, rendez-vous donc sur Facebook et sur Instagram. Nos comptes, les liens à retrouver dès maintenant sur le site radiooxygène.fr. Avant 13h, vous allez retrouver le duo D6 Théodora. Marina qui est au programme aussi. Et Angèle, vous écoutez Oxygène, la radio de la Seine-et-Marne.
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0: voudrais tout savoir.
1: Vous aussi, vous voulez tout savoir sur les idées de sortie là dans notre département pour cette fin de semaine? Eh bien, c'est tout de suite sur Oxygène, la radio de la Seine-et-Marne.
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1: La fête de la musique sera célébrée samedi à partir de 15h à Croissy-Beaubourg avec une série de concerts à l'espace culturel Michel Fugain. Vous aurez l'école municipale de musique, puis un spectacle appelé Black City pour une réinterprétation des plus grands tubes du groupe Indochine. Il va y avoir divers food trucks également qui seront sur place tout au long de l'événement. L'entrée est gratuite pour tout le monde. Fête de la musique, samedi à partir de 15h à Croissy-Beaubourg.
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1: Bienvenue, c'est Oxygène, la radio de la Seine-et-Marne, il est 13h. Je passe Julien Doré. Et maintenant, dans cette nouvelle.

Oxygène, la radio de Seine-et-Marne avec Teddy Swims. Allez, bienvenue dans ce jeudi fin de semaine ensemble dans la chaleur Oxygène. Bien évidemment, on branche la clim, hein, la clim de la musique Oxygène, la radio qui vous passe le moins de pub, avec aussi des bons plans, tiens, pour profiter du week-end qui se rapproche. Bien évidemment, il y a la foire de la Saint-Jean à Nemours, on y était il y a quelques minutes, on y retournera samedi. Il n'y a pas que des bons plans, des offres d'emploi aussi si vous êtes à la recherche de boulot, on va parler cadeaux, et le tout en musique avec une jeune mariée, Dua Lipa. Je vous passe également Clara Luciani sur Oxygène et My Smith avec Nia Laura dans Seine-et-Marne.

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0: Luciani avec le reste, cet oxygène, la rade, ça démarre. La suite, ce sera notamment avec Zao, MC Solar, comme Caroline, j'adore, Dolipa et Robin Schulz, après des bons plans tout de suite.
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2: La ville de Nanteuil-les-Maux organise la fête de la musique samedi au niveau de la place Georges Brassens, sur le parvis de la maison de quartier. Vous aurez la scène ouverte entre 16h et 21h avec des groupes et artistes locaux et elle sera accompagnée par la brocante musicale dès 14h. C'est un événement gratuit et ouvert à tous avec de la restauration et une buvette installée sur place.
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0: Oxygène, Lara de Sedeman avec Dua Lipa. Elle a caché son oxygène, continue bien évidemment dans cette semaine. On continue à jouer hein, tous les jours, le matin à 7h30, tout à l'heure à 16h30, avec des magasins de jouets en Seine-et-Marne à l'occasion de la sortie hier au cinéma de Toy Story 5. Ce matin, les deux du matin vous ont donné le Lego Store à Chessy. Vous le notez bien, on vous le redonne tout à l'heure à 16h30. Demain vendredi, on vous appelle à la maison. Vous avez bien noté 5 magasins de jouets. Vous êtes inscrits sur nos réseaux sociaux. Et hop, vous gagnez 500€ cash juste avant le week-end. Oxygène, la reine de Saint-Denis et Case of Base, il y aussi Elena Mauvais Garçon et puis Zao. Qu'est-ce qu'il est énorme ce titre, Zao et Caroline, comme Caroline avec MC Solar. Oxygène, c'est la radio qui vous passe le moins de pubs avant 14h.
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0: Elle est née avec son mauvais garçon, c'est Oxygène, la rêve de Saint-Léman, déjà pour les rejoindre 14h, avec Ace of Base notamment, et puis si vous êtes à la recherche de boulot en Saint-Léman, on a des offres d'emploi pour vous maintenant.
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2: Le pays de Fontainebleau recherche en ce moment un agent technique pour travailler au stade Pierre de Coubertin. Il faudra assurer l'entretien général des bâtiments, nettoyage, partie extérieure, petits travaux de bricolage. Pour postuler, envoyez CV et lettre de motivation par mail rh@pays-fontainebleau.fr. Dans le Nord Seine-et-Marne, un poste de réceptionniste en hôtellerie est à pourvoir en ce moment. Il s'agit d'un CDI à temps plein qui est ouvert aux débutants. Un anglais correct est attendu. Si vous êtes intéressé, vous pouvez contacter l'hôtel-restaurant 01 64 44 44 80. 01 64 44 44 80.
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0: Charlotte Cardin, feel good. Allez, vous jouez bien évidemment tout à l'heure après 16h avec l'énigme Oxygène à gagner cette semaine. De quoi se détendre à la maison, tiens, tout au long de l'été, sur la terrasse, dans le jardin, à la belle étoile, avec votre spa, 4 personnes à gagner avec la foire fouille, hein, la foire fouille à Nanteuil-les-Maux notamment. Vous jouez après 16h, vous commencez déjà à faire de la place, hein, sur la terrasse en étant là avec moi, Oxygène, la rue de Seine-et-Marne, avec Ritsa, Stromae également, et puis celui qui sera dès ce soir au Stade de France, Bruno Mars, I Just Might, avec son romantique tour. 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

0: Oxygène, Love de Seine-et-Marne avec Stromae et Papa Outé. On va croiser Taylor Swift, Calogero et puis Dacha avec Ossine après des bons plans maintenant sur Oxygène, Love de Seine-et-Marne.
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2: La fête de la musique sera célébrée samedi et dimanche à Meaux. Il va y avoir des concerts dans toute la ville pendant 2 jours. Le samedi, c'est entre 14h et 21h30. Et le dimanche, c'est en nocturne entre 16h et minuit. Dimanche, il va y avoir d'ailleurs de nombreux concerts dès 11h du matin à la Cité de la Musique Simone Veil à Meaux. Venez donc nombreux pour profiter des animations dans la ville. Fête de la musique ce week-end à Meaux.
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0: Passy, trop jeune pour mourir.
1: On avait les pieds dans l'eau, ça tombe bien, ça rafraîchit avec Calogero et Passy face à la mer sur Oxygène. La Rade Seine-et-Marne. Allez, on sent bien évidemment avec l'Akashis Oxygène cette semaine. On joue à l'occasion de Toy Story 5 qui est arrivé au cinéma hier avec des magasins de jouets en Seine-et-Marne pour tenter de gagner 500 euros cash demain. Alors on vous a donné 5 magasins de jouets cette semaine. Enfin, le cinquième, ce sera demain. Aujourd'hui, à 7h30 avec les deux du matin, c'était le Lego Store à Chessy. On met ça tout à l'heure à 16h30, mais comme je viens de le donner, vous le notez bien. Demain, vendredi, on vous appelle à la maison. Vous êtes inscrits sur nos réseaux sociaux, vous avez tout. Bing, 500 euros cash pour passer un bon week-end. La classe quand même. La suite. Il y aura Kyo, il y aura Naika et Taylor avec Opalite. À tout de suite.
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0: Oxygène, la rue de Seine-et-Marne avec Koubastank et The Reason. Direction 15h avec Naïka sur Oxygène.
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2: La fête de la musique sera célébrée samedi soir à Mont-Évrin, sur la scène installée sur le parc du Mont-Évrin. Vous allez retrouver un concert de 2 heures, un spectacle pyrotechnique, un set DJ et un show laser. Tout ça entre 19h et 1h30 du matin. Avec autour de cela 11 food trucks représentant les cuisines du monde qui seront installés. L'entrée est gratuite pour la fête de la musique à Mont-Évrin samedi soir.
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Oxygène, la radio de la Seine-et-Marne avec Rémi Zéro. On est bien, jeudi, fin de semaine. La clim Oxygène est branchée partout pour s'aérer la tête, se rafraîchir en écoutant les nouveautés qu'on adore. Avant Mickey, maintenant, le retour de Lola Young est sur Oxygène avec From Down Here. À écouter tout de suite, encore une nouveauté sympa en Seine-et-Marne.

0: Amir Alexia sur Oxygène. Allez, on profite de cette journée, on sent bien évidemment Oxygène, la rue de Seine-et-Marne, avec la chaleur qui fait, vous allez peut-être partir en balade ce week-end. Comme à chaque fois, on est là avec vous partout, grâce à l'application Oxygène, mais restez dans le coin quand même, il y a la foire de la Saint-Jean. On sera sur place à Nemours pour vous faire vivre l'événement avec plein de stands, plein d'artisans. Et la fête foraine, on y sera samedi matin. Oxygène, la rue de Seine-et-Marne, avec Laurine. Il y aura aussi Jason Mraz et puis Davinou. David Guetta qui était le week-end dernier au Stade de France, énorme, hein. 80 000 personnes x 3. Ouais, ça fait beaucoup de monde sur 3 jours. David Guetta avec Teddy Swims, c'est Tones and I, la radio qui vous passe le moins de pub avec Gun Gun Gun.
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0: Oxygène, la Reine de Cinéma avec Jason Mraz, I'm Yours, vous restez là bien évidemment. Il y aura Héloïse sur Oxygène, il y aura les bébés brunes, il y aura Laurine, Is It Love et des offres d'emploi maintenant.
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2: À Crécy-la-Chapelle, la charcuterie Morel recherche un charcutier avec de l'expérience dans le but d'étoffer son équipe de fabrication. Si vous avez le profil et les compétences, vous pouvez envoyer votre CV par mail rolandmo@wanadoo.fr. Le pays de Fontainebleau recherche en ce moment un agent technique. Pour travailler au stade Pierre de Coubertin, il faudra assurer l'entretien général des bâtiments, nettoyage, partie extérieure, petits travaux de bricolage. Pour postuler, vous pouvez envoyer CV et lettre de motivation par mail rh@pays-fontainebleau.fr.
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0: Oxygène, la radio de Seine-et-Marne, vous êtes avec nous dans cette épreuve. Après, on continue pour aller rejoindre 16h. À 16h, l'énigme Oxygène a gagné. De quoi passer un petit moment sympa. Tiens, le soir, en rentrant à la maison après le boulot, hein, cet été, votre spa pour 4 personnes avec la foire fouille. À vous jouer bientôt. Et puis, vous êtes là avec nous, avec Alex Warren, Héloïse et Temper City sur Oxygène.
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0: Oxygène, la radio de la Seine-et-Marne avec Héloïse et Bro, Alex Soren arrive et puis à 16h l'énigme Oxygène, mais d'abord des bons plans.
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2: La fête de la musique sera célébrée samedi et dimanche à Meaux. Il va y avoir des concerts dans toute la ville pendant 2 jours. Le samedi, c'est entre 14h et 21h30. Et le dimanche, c'est en nocturne entre 16h et minuit. Dimanche, il va y avoir d'ailleurs de nombreux concerts dès 11h du matin à la Cité de la Musique Simone Veil à Meaux. Venez donc nombreux pour profiter des animations dans la ville. Fête de la musique ce week-end à Meaux.
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1: 16h avec Oxygène, la radio de la Seine-et-Marne. Miles Smith tout à l'heure, on écoutera Pierre Garnier également et Somber. Là c'est l'info locale de Florent Barsac. Bonjour Florent.
2: Bonjour Christophe, bonjour à tous. L'actualité de la Seine-et-Marne marquée par le passage en vigilance orange canicule depuis ce midi dans le département pour une durée d'ailleurs indéterminée. Notre département fait face à un épisode de chaleur. Ainsi, on a beaucoup de messages de vigilance des autorités et mairies. Autre conséquence possible, ça va être affiné d'ici à une heure. Un épisode de pollution à l'ozone pourrait débuter en Île-de-France. Et avec la canicule, certaines piscines vont être ouvertes plus tard en Seine-et-Marne. C'est le cas de celle de Grand Paris Sud qui annonce 60 heures de plus d'ouverture, par exemple au centre aquatique de Comblaville, jusqu'à 20 heures ce soir, ou à Moissy-Cramayel, ce sera même 22 heures demain soir. Dans le reste de l'actualité locale, il y a cet appel à la grève à manifester des syndicats des aéroports de Paris, notamment Charles de Gaulle. Il dénonce le fait que des badges soient désactivés, des badges d'accès aux zones restreintes, ce qui empêcherait des salariés d'accéder à leur poste et donc qui ne seraient plus payés. Ces badges sont notamment liés au fichier des antécédents judiciaires. L'actualité près de chez vous, c'est le programme du théâtre Luxembourg Rameau qui est connu avec des têtes d'affiche comme Michel Jonas et Paul de Saint-Cernin. Retrouvez-le en détail avec notre reportage sur le site et l'appli Oxygène. Tout de suite, c'est la météo.
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2: Alors, pour cette fin de journée, alors déjà 36 à 37 degrés au thermomètre et surtout, attention, quelques averses orageuses possibles ces prochaines heures. Pour autant, les températures ne vont pas trop baisser. Demain, il fera à nouveau beau et chaud et des valeurs autour de 35 degrés dans l'après-midi. Voilà pour l'actu tout de suite. Vous êtes avec Christophe sur Oxygène.
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1: Merci beaucoup Florent Barsac et d'autres infos seine-et-marnaises tout à l'heure. D'ailleurs, si vous restez et si vous voulez rester connecté avec l'actu locale, www.radiooxygène.fr. Je m'appelle Christophe, très heureux d'être avec vous. Miles Smith tout à l'heure et Somber maintenant. Il y aura même Pierre Garnier. On est sur Oxygène.
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0: Et ouais, des nouveautés, on vous en joue à tout moment sur Oxygène, la radio de la Seine-et-Marne. Bah ouais, il y a moins de pubs. Donc on a plein de place pour la musique avec une nouveauté maintenant, une vraie nouvelle artiste. Un groupe qui s'appelle Jungle à découvrir maintenant sur Oxygène, la radio de la Seine-et-Marne.
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0: classique incroyable qu'on est les seuls à vous jouer à l'instant sur Oxygène, la radio de la Seine-et-Marne. C'était Kylie Minogue avec Can't Get You Out of My Head. Vous aimez les sous, et bien écoutez. Écoutez, parce que la cash list va revenir tout à l'heure. Je vous donnerai, voilà, le quatrième magasin de jouets à noter tout au long de cette semaine. Et puis demain matin, 8h10, Julie et Aurélien vous passe un coup de fil. Vous redonnez les 5 magasins de jouets de la semaine. Vous gagnez 500 euros cash. Samy, à Montreux, a gagné la cash list de la semaine dernière. Donc c'est-à-dire que c'est possible. Pensez à vous inscrire sur radiooxygène.fr pour être rappelé. Dans quelques minutes, on aura Miles Smith. Vianney va nous rejoindre également, Madonna, et puis Maroon 5, ça va siffler. Move Like Jagger, ça arrive. C'est sur Oxygène, la radio de la Seine-et-Marne.
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1: Pour ce milieu d'après-midi, il y a déjà 212 km cumulés sur les routes de Seine-et-Marne, avec notamment du monde au niveau de la 104 à hauteur de Mitry-Mory jusqu'à Villeparisis. Vous avez au moins 25 minutes de ralentissement, un petit peu plus bas sur la francilienne. Là aussi, ici à Sacoince, de Pont-au-Combeau jusqu'à Emerainville et puis de Lézigny jusqu'à Pont-au-Combeau, donc dans les deux sens. Vous avez aussi quelques ralentissements signalés à hauteur de Grette-Sarmainvilliers au niveau de la D471. Et vos principales perturbations sont dans vos transports en commun, notamment sur la ligne B, avec pas mal de ralentissements dus au concert de Bruno Mars ce soir au Stade de France. Je vous souhaite une très belle route sur Oxygène.

0: sera de retour bientôt avec un nouvel album. C'était Madonna sur Oxygène, la radio de la Seine-et-Marne.
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0: Et on n'a pas fait plus simple pour recevoir un virement sur son compte en banque de 500 € cash. La cash list Oxygène. Le retour de Toy Story au cinéma, c'était mercredi, et pour fêter ça, eh ben on a décidé de vous offrir 500 € cash et surtout de vous faire jouer avec des magasins de jouets en Seine-et-Marne. Et aujourd'hui, notez bien, le magasin à noter, c'est le 4e de la semaine, le Lego Store de Chessy. On est en Nord-Seine-et-Marne, je répète, le Lego Store de Chessy, c'est l'un des 5 magasins de jouets qu'on vous a donné tout au long de cette semaine. Le dernier est à découvrir demain à 7h30 sur Oxygène, la radio de la Seine-et-Marne. Soyez là pour noter tous les jours à 7h30 et à 16h30 les infos, les événements, les lieux de la cash list Oxygène. Là, on va s'y flotter un peu. On va écouter Maroon 5

Vianney sur Oxygène, la radio de la Seine-et-Marne. On a hâte d'être à ce week-end, hâte d'être à demain, si vous êtes dans le sud de Seine-et-Marne notamment, si vous êtes pas très loin de Nemours, je pense aux gens qui habitent à Saint-Pierre ou à Bagneaux, Soupe-sur-Loing, tous les gens de la vallée du Loing, vous allez pouvoir profiter de la foire de la Saint-Jean, vous savez, cet événement annuel qui réunit les commerces, les artisans et tous les acteurs locaux. Et bien sûr, quand on dit acteurs locaux, on pense forcément à Oxygène, votre radio locale en Seine-et-Marne. Et donc, on sera sur un grand stand, ça va se passer vendredi, samedi et dimanche, avec évidemment des émissions en direct et toute l'équipe d'Oxygène qui vous attend sur place, donc à partir de demain, à la foire de la Saint-Jean.

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1: Du monde sur les routes seine-et-marnaises pour cette fin de journée, notamment sur la 104 à hauteur de Villepinte. Comptez 5 minutes de ralentissement. C'est beaucoup plus sérieux. En revanche, de Mitry-Mory jusqu'au Pin avec quasiment une demi-heure dans les bouchons d'annoncer. Sur la D212 à proximité, vous avez également 10 minutes de ralentissement à hauteur de Grécy. Et puis sur la Francilienne, comme tous les jours, pas mal de trafic également de Emerainville jusqu'à Pont-au-Combo. Et puis dans l'autre sens de Lézignan, à nouveau jusqu'à Pont-au-Combo. Et là où ça coince également, c'est dans vos transports en commun avec des perturbations sur les lignes A, B, P et R. Je vous souhaite une très belle route à toutes et à tous à l'écoute d'Oxygène et soyez très prudents.

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1: Le pays de Fontainebleau recherche en ce moment un agent technique pour travailler au stade Pierre de Coubertin. Il faudra assurer l'entretien général des bâtiments, nettoyage, partie extérieure, petits travaux de bricolage. Pour postuler, envoyez CV et lettre de motivation par mail rh@pays-fontainebleau.fr. Dans le Nord Seine-et-Marne, un poste de réceptionniste en hôtellerie est à pourvoir en ce moment. Il s'agit d'un CDI à temps plein qui est ouvert aux débutants. Un anglais correct est attendu. Si vous êtes intéressé, vous pouvez contacter l'hôtel-restaurant 01 64 44 44 80. 01 64 44 44 80.
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1: Oxygène. 17h avec Oxygène, la radio de la Seine-et-Marne. Tout à l'heure, James Arthur, Martin Garrix et Zao. Le nouveau Martin Garrix à découvrir après l'info de Florent Barsac. Bonsoir.
2: Bonsoir Christophe, bonsoir à tous. L'actualité locale, la vigilance orange canicule sera maintenue toute la journée de demain. En Seine-et-Marne, de fortes chaleurs dès le matin et qui s'intensifieront dans l'après-midi. Météo complète dans une minute. La région change de prestataire pour le transport à la demande. Le système de réservation vient d'être attribué à un groupement d'entreprises qui devrait toucher 10 millions d'euros au plus en 4 ans. Le TAD, comme on dit, est présent sur 41 territoires de la région. La foire de Nemours est ouverte. C'est parti pour 4 jours d'animation et de rencontres avec les exposants. 77e édition. Des artisans dans les domaines de la maison, de l'automobile, de la gastronomie. On en parle avec Charlotte Vaillot, présidente du comité de la foire.
3: C'est très appréciable pour nous d'avoir un tissu économique local qui participe à ce moment festif dans l'année. Et pour nous, c'est essentiel que les habitants se rendent compte à quel point on a des artisans de qualité, des professionnels. 77 ans, on peut dire que c'est un événement historique qu'on veut intergénérationnel. Donc les familles viennent tous ensemble. Les amis aussi viennent pour se retrouver puisque c'est un moment convivial et un moment de fête.
2: À côté animation, les bandas, les mascottes, mais aussi la ferme dimanche et la fête foraine tout au long du week-end pour la foire de la Saint-Jean à Nemours. Tout de suite, c'est le moment de la météo.
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2: Alors, attendez-vous tout d'abord à des averses orageuses. Ce soir, en Seine-et-Marne, on est d'ailleurs en vigilance jaune pour ces orages. Demain, on va retrouver un grand soleil toute la journée, avec déjà 20 degrés le matin. Et on attend 36 à 38 degrés l'après-midi.
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1: Merci beaucoup Florent Barsac. Merci pour toute cette actu locale qu'on retrouve également sur radiooxygène.fr et aussi en vous écoutant tout à l'heure à 18h. Je me présente, moi c'est Christophe. Tout à l'heure, il y aura Doshi avec nous, un classique de Michael Jackson et la nouvelle version de Caroline avec Zao et Solar, maintenant sur Oxygène.
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James Arthur sur Oxygène, la radio de la Seine-et-Marne. Dans quelques minutes, Daichi. Et puis là, nouveauté, un DJ qu'on aime beaucoup, Martin Garrix, avec Ed Sheeran. Ouais, un duo qui va cartonner cet été. Ça s'appelle Repeat It.

Oxygène, la radio de la Seine-et-Marne avec Doshi à l'instant. Un conseil, si vous voulez gagner votre spa offert par la Foire Fouille, ouais, un spa 3 à 5 personnes pour mettre dans le jardin, sur le balcon, où vous voulez, eh bien restez dans le coin, on va jouer dans quelques minutes à l'énigme Oxygène. Et alors, on est à la recherche d'un

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1: Ça se complique sérieusement sur les routes seine-et-marnaises pour cette fin de journée avec 290 km de bouchons cumulés, notamment pas mal de ralentissements à hauteur de Villepinte sur la 104 et puis un petit peu plus loin toujours sur la 104 entre Mitry-Mory jusqu'au Pin. Comptez une bonne demi-heure pour tout traverser. Vous avez aussi du monde sur Grécy. Si vous êtes par choc contre par choc, 10 minutes de plus par rapport à votre trajet habituel sont annoncés. Et bien évidemment sur la francilienne à hauteur de Pont-au-Combeau, ça coince toujours. Et enfin, sur vos transports en commun, à noter des perturbations sur les lignes A, P et R, mais aussi sur la ligne B en raison du concert de Bruno Mars au Stade de France. Voilà pour votre point trafic. Je vous souhaite une très belle route sur Oxygène.

0: Taylor Swift sur Oxygène Radio de la Seine-et-Marne. Vous êtes concentrés parce qu'on joue là. Hein.
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0: Et oui, on joue maintenant pour vous offrir votre spa 3 à 5 personnes. 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Il est à lui tout seul, le pape ou le roi, appelez ça comme vous voulez, du jazz manouche. 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Shakira à suivre, on aura Mel Bent également. Et puis là, le roi de la pop, c'est Michael Jackson évidemment. Et c'est sur Oxygène, la radio qui vous passe le moins de pubs.

0: Julien Lib, à l'instant, autrement sur Oxygène, la radio de la Seine-et-Marne. Comment ça va de votre côté? Bien, je l'espère. Hein. Comme tous les jours, Julie et Aurélien vous ont réveillé ce matin avec évidemment des idées de sortie. Et parmi elles, ces idées de sortie, sachez qu'on vous a parlé bien sûr de la foire de la Saint-Jean. C'est à Nemours, c'est tout au long du week-end, ça commence à partir de demain. C'est un événement Oxygène, la radio de la Seine-et-Marne. Ça veut dire qu'on vous attend carrément sur place. Avec le stand Oxygène, avec des émissions qui vont se passer demain, samedi également. Tout ça en direct pour découvrir cette manifestation qu'on aime beaucoup ici sur Oxygène, la radio de la Seine-et-Marne. On va retrouver tous les artisans et tous les commerçants du coin avec grand plaisir dès demain à Nemours. La suite. Vous restez là, Shakira se prépare. Vous rentrez du boulot, on est là pour vous accompagner avec Amel Bent également. Et puis, Dua Lipa, bien sûr. Ici c'est Oxygène, c'est la radio de la Seine-et-Marne.
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5: De plus en plus de monde sur les routes seine-et-marnaises pour ce début de soirée avec 350 km de bouchons cumulés et ça commence notamment sur la francilienne de Emerainville jusqu'à Pont-au-Combo. C'est très compliqué, hein. Prévoyez au moins 25 minutes pour traverser. Vous avez également du monde à hauteur de Collégiens un petit peu plus haut, juste au niveau de l'échangeur de la 104. La D471 est bien ralentie aussi à hauteur de Pont-Carré. Et puis lorsqu'on remonte sur la 104, vous avez du monde du côté de la Pomponnette, du Pin ou encore Mitry-Mory, tout comme à Villepinte ou encore sur la D212 à hauteur de Grécy. Et dans vos transports en commun, des perturbations sont annoncées sur les lignes A, B, P et R.

0: douceur avec Amir sur Oxygène, la radio de la Seine-et-Marne. Amel Bent en souvenir, après des événements dans notre département.
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2: Vous allez pouvoir venir fêter la Saint-Jean samedi soir à Séris. Rendez-vous à partir de 19h dans le parc du centre urbain avec la restauration, la remise des lampions jusqu'au feu de la Saint-Jean qui sera tiré aux alentours de 23h. La ville indique que l'entrée sera libre pour tous pour la Saint-Jean à Séris samedi soir. Événement traditionnel et très attendu dans la commune. La fête de la Saint-Jean, c'est donc samedi soir à partir de 19h dans le parc du centre urbain à Séris.
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0: L'info locale de Florent Barsac. Bonsoir Florent.
1: Bonsoir Christophe, bonsoir à tous. L'actualité locale, la vigilance orange canicule sera maintenue toute la journée de demain. En Seine-et-Marne, de fortes chaleurs dès le matin et qui s'intensifieront dans l'après-midi. Météo complète dans une minute. La région change de prestataire pour le transport à la demande. Le système de réservation vient d'être attribué à un groupement d'entreprises qui devrait toucher 10 millions d'euros au plus en 4 ans. Le TAD, comme on dit, est présent sur 41 territoires de la région. La foire de Nemours est ouverte. C'est parti pour 4 jours d'animation et de rencontres avec les exposants. 77e édition. Des artisans dans les domaines de la maison, de l'automobile, de la gastronomie. On en parle avec Charlotte Vaillot, présidente du comité de la foire.
2: C'est très appréciable pour nous d'avoir un tissu économique local qui participe à ce moment festif dans l'année. Et pour nous, c'est essentiel que les habitants se rendent compte à quel point on a des artisans de qualité, des professionnels. 77 ans, on peut dire que c'est un événement historique qu'on veut intergénérationnel. Donc les familles viennent tous ensemble. Les amis aussi viennent pour se retrouver puisque c'est un moment convivial et un moment de fête.
1: À côté animation, les bandas, les mascottes, mais aussi la ferme dimanche et la fête foraine tout au long du week-end pour la foire de la Saint-Jean à Nemours. Tout de suite, c'est le moment de la météo.
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1: Alors, attendez-vous tout d'abord à des averses orageuses. Ce soir, en Seine-et-Marne, on est d'ailleurs en vigilance jaune pour ces orages. Demain, on va retrouver un grand soleil toute la journée avec déjà 20 degrés le matin et on attend 36 à 38 degrés l'après-midi.
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0: On est bien, on vous accueille avec Oxygène et Radio de la Seine-et-Marne. Merci beaucoup Florent Barsac et à partir de maintenant, bien sûr, on va regarder aussi ce qui se passe dans les transports. 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On écoute Mickey maintenant dans toute la Seine-et-Marne.
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0: Quel classique! Magnifique! Justin Timberlake à l'instant sur Oxygène, la radio de la Seine-et-Marne. Dans quelques instants, ce seront vos dernières chances de participer à l'énigme Oxygène, une énigme qui nous emmène dans le sud de Seine-et-Marne, à Fontainebleau. On est à la recherche d'un événement qui va se passer la semaine prochaine. Je vous redonne l'intégralité de l'énigme Oxygène tout à l'heure. Restez bien dans le coin, il y a un spa quand même pour 5 personnes à gagner. Ça vous coûte rien, on vous le rappelle, hein, les jeux sur Oxygène, la radio de la Seine-et-Marne, c'est gratuit. C'est WhatsApp, c'est les réseaux sociaux ou c'est le 01 60 96 23 16, ça vous coûte rien. Il n'y a pas de SMS surtaxé, de trucs comme ça, non, pas ici. Et pas dans l'arnaque, nous. Non. Ray dans quelques minutes. Maneskin également, Clara Luciani. Et puis un classique de Katy Perry. C'est le début de soirée. 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

0: pour développer l'accès au numérique en Seine-et-Marne?
1: On est là, bien sûr, pour développer des infrastructures de qualité, mais également pour accompagner l'ensemble des clients, des utilisateurs, des administrés au bon usage du numérique et surtout que ce numérique soit accessible à tous.
0: Avec, par exemple, des ateliers sur le thème de l'intelligence artificielle?
1: Ces ateliers sont gratuits et ont pour but d'acculturer à l'IA, c'est-à-dire arriver à faire découvrir l'IA dans son bon usage. Qu'est-ce qu'il y a derrière également en termes d'enjeux sur l'usage de l'IA?
0: Merci Frédéric Lejean, directeur des relations avec les collectivités chez Orange.
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6: Nous avons dépassé les 350 km de bouchons cumulés ce soir sur les routes seine-et-marnaises avec notamment du monde sur la D212 à hauteur de Grécy. Vous êtes pare-choc contre pare-choc. Comptez 10 minutes de plus par rapport à votre trajet habituel. Entre 20 et 25 minutes supplémentaires sont annoncées également sur l'A104 de Mitry-Mory jusqu'au Pin. Vous avez aussi du monde un petit peu plus à l'ouest à hauteur de Villepinte, toujours sur l'A104. Là, il faut compter 10 petites minutes de ralentissement sur la D471 vers Pont-Carré, ça coince aussi, tout comme bien sûr sur la N104 de Emerainville jusqu'à Pontault-Combo. Et puis dans l'autre sens également, à partir de Lézigny. Et sans oublier sur vos transports en commun où c'est compliqué ce soir sur les lignes A, B, D, P et R.

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Il faut trouver ce personnage, ce musicien bien connu des Seine-et-Marnais, musicien mythique. On appelle ça également, on l'appelle le roi, le pape, et bien du jazz manouche. Il a donné un nom à un festival qui se tient la semaine prochaine à Fontainebleau. Alors, dans le sud de Seine-et-Marne, c'est facile. Hein. Les autres, ça va galérer un petit peu. Hein. Comment s'appelle ce festival et surtout, comment s'appelle ce musicien? 07 812, 07 812, c'est pour maintenant. Ouais, je vous attends. Avec Tumper City maintenant, avec Calvin Harris tout à l'heure et avec Samber. C'est ça, Oxygène, la radio qui vous passe le moins de pubs. Du coup, on a plein de temps pour faire plein d'autres choses.

0: Merci d'avoir choisi Oxygène avec Calvin Harris à l'instant. C'était My Way. Dans quelques minutes, Doja Cat, Alex Hepburn également. Et là, on s'intéresse à l'énigme. Oxygène. Et oui, on avait une énigme pour vous offrir. Votre spa offert par les magasins La Foire Fouille. Je vous rappelle, hein, ils sont à Sens, ils sont à Châtenois-en-Brie, à Chanteloup plutôt, ils sont à Nanteuil, ils sont à Varennes-sur-Seine. Et on avait cette énigme. On cherchait un musicien qui a donné son nom à un festival qui se passe la semaine prochaine au cœur du château de Fontainebleau. Ça va être magnifique. À Fontainebleau, en tout cas, c'est le roi, le pape, appelez ça comme vous voulez, le maître du jazz manouche. Ce nom, c'était bien sûr Django Reinhardt, qui a longtemps vécu en bord de Seine d'ailleurs, hein, au sud de Fontainebleau. Et c'est pour ça qu'il y a évidemment un festival qui se tient la semaine prochaine. Très sympa, avec notamment Assaf Avidan en concert. Ne manquez pas cette manifestation. Bravo à Nathalie. Nathalie, elle est à Montreux et elle a reconnu Django Reinhardt qualifié pour la finale. Vous restez bien dans le coin. Dans quelques minutes, j'ai Doja Cat. Alors ça c'est soleil. Hein. Ah ça c'est à fond dans la bagnole. On aura Dave également. C'est un truc qui cartonne en ce moment, ça. Hein. Rain Dance. Vous restez sur Oxygène, la radio de la Seine-et-Marne.
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12: Toujours beaucoup de circulation ce soir sur les routes seine-et-marnaises, notamment sur vos grands axes, sur la francilienne par exemple de Emerainville jusqu'à Pontault-Combault. Vous avez au moins un quart d'heure de ralentissement sur la 4 de Croissy-Beaubourg jusqu'à Logne, comptez 10 bonnes minutes. En remontant sur la 104, là aussi ça se complique avec entre 20 et 25 minutes de bouchon de Mitry-Mory jusqu'au Pin, et puis à proximité sur la D212 à hauteur de Grécy, pas mal de monde également, tout comme à l'entrée de Melun. Et enfin, sur vos transports en commun, des perturbations ont été signalées sur les lignes A, B, D, P et R. Je vous souhaite une très belle soirée et une très belle route sur Oxygène.

0: Doja Cat sur Oxygène. Alex Burn dans quelques minutes après les idées de sortie.
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2: À Meaux, le salon du bien-être est organisé vendredi et samedi dans la salle Bossuet. Vendredi entre 18h et 22h et puis samedi à partir de midi, vous allez pouvoir découvrir des professionnels, des masseurs, des réflexologues, magnétiseurs, sophrologues, naturopathes aussi. Le tout dans un but caritatif pour le Rotary Club de Meaux. Une série de conférences va également avoir lieu tout au long de ce salon du bien-être. C'est donc ce vendredi et ce samedi dans la salle Bossuet.
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1: Vous allez pouvoir venir fêter la Saint-Jean samedi soir à Séris. Rendez-vous à partir de 19h dans le parc du centre urbain avec la restauration, la remise des lampions jusqu'au feu de la Saint-Jean qui sera tiré aux alentours de 23h. La ville indique que l'entrée sera libre pour tous pour la Saint-Jean à Séris samedi soir. Événement traditionnel et très attendu dans la commune. La fête de la Saint-Jean, c'est donc samedi soir à partir de 19h dans le parc du centre urbain à Séris.
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1: Rendez-vous dans vos cinémas du Nord Seine-et-Marne où vous écoutez Oxygène, la radio de la Seine-et-Marne sur 95.8. À voir cette semaine, Toy Story 5, le nouvel opus de la saga avec Woody et Buzz l'éclair. Découvrez aussi la comédie Devient génial avec Manu Payet en prof d'allemand. Et vous pouvez aussi venir voir le film d'horreur Backrooms. Les horaires sont à retrouver sur les sites de vos cinémas du Nord Seine-et-Marne.
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1: La ville de Nanteuil-les-Maux organise la fête de la musique samedi au niveau de la place Georges Brassens sur le parvis de la maison de quartier. 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
1: La fête de la musique sera célébrée samedi à partir de 15h à Croissy-Beaubourg avec une série de concerts à l'espace culturel Michel Fugain. Vous aurez l'école municipale de musique, puis un spectacle appelé Black City pour une réinterprétation des plus grands tubes du groupe Indochine. Il va y avoir divers food trucks également qui seront sur place tout au long de l'événement. L'entrée est gratuite pour tout le monde. Fête de la musique, samedi à partir de 15h à Croissy-Beaubourg.
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1: La fête de la musique sera célébrée samedi et dimanche à Meaux. Il va y avoir des concerts dans toute la ville pendant 2 jours. Le samedi, c'est entre 14h et 21h30. Et le dimanche, c'est en nocturne entre 16h et minuit. Dimanche, il va y avoir d'ailleurs de nombreux concerts dès 11h du matin à la Cité de la Musique Simone Veil à Meaux. Venez donc nombreux pour profiter des animations dans la ville. Fête de la musique ce week-end à Meaux.
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